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C'est avec un profond chagrin et une grande consternation que Sa Majesté le Mwami Kabare a appris la disparition inopinée du patriarche Niganda Bagula Chirimwami II, survenu jeudi 8 octobre 2026 à Kabare. Cette disparition constitue une grande perte pour les Bushis au regard du rôle éminent qu'il a joué dans la préservation et la transmission de la coutume chi en sa qualité de gardien des coutumes, ainsi que pour sa loyauté légendaire et son profond attachement aux valeurs ancestrales. En cette douloureuse circonstance, Sa Majesté le Mwami Kabare adresse ses condoléances les plus attristées, en premier lieu à la famille biologique de l'illustre disparu, au clan de Bashinjahavu dont il était l'ancêtre commun, ainsi qu'en l'ensemble du peuple Bashi demeure durement éprouvé par cette disparition, tout en implorant la miséricorde divine pour le repos éternel de son âme. Sa Majesté le Mwami Kabare prie les Très-Hauts d'accorder à la famille éprouvée la force, le courage et la consolation nécessaires pour traverser cette douloureuse épreuve. Sur ce, Sa Majesté le Mwami Kabare invite et demande à tous les gardiens de la coutume ainsi qu'à toutes les forces vives des Bushis de se joindre à la famille du regretté patriarche Niganda Bagula Chirimwami afin de contribuer à l'organisation digne et harmonieuse de ses obsèques. Mwami Alexandre Kabare Rugemanizi III na Bushi Sinyo se communique. 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

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La grande famille Bategani Kahugusi Leonard a le regret de vous annoncer le décès de leur beau-père, grand frère, grand-père et oncle Nestor Mushagalusa Bategani, survenu en date du 13 octobre 2026 au Burundi après une courte période de maladie. Que la triste nouvelle parvienne à la grande famille Bategani Leonard partout où il se trouve, à la famille Panguhe à Bukavu et Iji, à toutes ces belles familles, beaux-fils et petits-fils se trouvant à Bukavu, Virago, Makinshasa, Lubumbashi et partout ailleurs. Les deuils se tiennent à Mudaka, Chituzo et l'enterrement aura lieu jeudi 15 octobre 2026 à la parcelle familiale toujours à Mudaka, Chituzo. Justin Namunesha, membre de la famille, signe ses communiqués. 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Programme des obsèques du chef Niganda Bagula Chirimwami de François, gardien de la coutume à la cour royale du Bushi et patriarche du clan Bashinjavu Bega. Paix à son âme, décédé le jeudi 8 octobre 2026 à Kasha, Nyabangere, Uganda, lieu de deuil au domicile familial. Le programme vendredi 9 octobre 2026, requiemment au domicile familial. Samedi 10 octobre 2026, poursuite du requiemment. Lundi 12 octobre 2026, suite du requiemment. Mardi 13 octobre 2026, veille mortuaire. Mercredi 14 octobre 2026, à 8h, levée du corps à la morgue de l'hôpital provincial général des référents de Bukavu. À 9h arrivée, exposition du corps au domicile familial. À 10h30 jusqu'à 11h30, messe de requiem. À 11h30 jusqu'à 13h, témoignage. À 13h jusqu'à 14h, inhumation. De 14h à 15h, bain de consolation, mot de remerciement élevé des deuils. Norbert Mweze signe pour la famille. 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

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diplômés que les inscriptions en première année des licences et des masters LMD, ainsi qu'un master à la carte ou master complémentaire pour l'année académique 2026-2027, ont déjà commencé dans les sections et mentions suivantes. Section lettres et sciences humaines, avec comme mention anglais culture africaine, français langue africaine, histoire, gestion du patrimoine et développement, psychopédagogie avec deux filières, gestion et administration des institutions scolaires et des formations, orientation scolaire et professionnelle. Section sciences exactes avec comme mention biologie, chimie, chimie physique, géographie, gestion de l'environnement, mathématiques informatiques, mathématiques physiques, physique technologie, sciences agronomiques et vétérinaires avec deux filières, phytotechnie et défense des cultures, production et santé animale, section des sciences commerciale, administrative et informatique avec comme mention informatique de gestion, gestion commerciale et administrative, section hôtellerie, accueil et tourisme avec comme mention technique d'administration du tourisme et événementiel, technique des services de restauration pour votre gouverne, un internat pour héberger les étudiants qui les veulent est fonctionnel chaque année. L'ISP Bukavu rime avec une formation hors des pairs, un personnel administratif, scientifique et académique professionnel, transport et logement des étudiants assurés, internet sur les sites universitaires, diplôme entériné, crédible et approuvé, une école de langue nationale et internationale fonctionnelle. Bienvenue à tous et à toutes. Le secrétaire général académique, professeur Lumonge Zabagunda Désiré, signe ses communiqués. Avis de recherche, nous recherchons notre maman Yvette Lugamba Nyabade, maman d'Epsi, disparue depuis hier matin. Elle a quitté la maison pour la prière matinale et n'est plus revenue depuis. Son téléphone ne passe plus. Nous sommes très inquiets. Si vous l'avez vue ou si vous avez de ces nouvelles, merci de nous contacter au 09 78 04 81 00. Que Dieu vous bénisse, la famille signe ses communiqués. L'Institut supérieur de développement rural de Bukavu, ISDR Bukavu, porte à la connaissance des anciens et nouveaux diplômés des humanités que les inscriptions pour l'année académique 2026-2027 en première année de baccalauréat, en licence spéciale pour les anciens détenteurs des diplômes de graduat et en première année de maîtrise, du licence maîtrise doctorat, continuent et se prennent chaque jour du lundi au vendredi de 8h à 15h à la division des inscriptions et contrôle des scolarités de l'ISDR Bukavu. Pour cette année académique 2026-2027, l'ISDR Bukavu organise des enseignements du premier et deuxième cycle en développement rural dans six anciens départements, à savoir organisation sociale, planification régionale, administration et management public, environnement et développement durable, genre et développement durable, et deux nouveaux départements, à savoir technologie agro-industrielle et agroéconomique. Conditions d'admission en première année de baccalauréat du système LMD, avoir obtenu son diplôme d'État ou un titre équivalent, payer les frais d'enregistrement du dossier évalué à $15 américains pour les candidats ayant obtenu 60% ou plus aux examens d'État ou $20 américains pour les candidats ayant obtenu moins de 60%, y compris les frais d'organisation du test d'admission, remplir les formulaires d'inscription disponibles à la division des inscriptions et contrôle des scolarités et sur les sites web de l'ISDR Bukavu, www.isdrbukavu.ac.cd. Conditions d'admission à Master 1, avoir terminé la troisième année de licence en développement rural et remplir les formulaires d'inscription disponibles à la division des inscriptions et contrôle des scolarités et sur les sites web de l'ISDR Bukavu, www.isdrbukavu.ac.cd. Payer les frais d'inscription évalués à $30 américains. Conditions d'admission à licence spéciale, avoir obtenu le diplôme de graduat en développement rural et présenter les relevés des côtes, déjà un G2, G3 de l'ancien système PADEM, payer les frais d'inscription évalués à $20 américains. Le secrétaire général académique, professeur Dr. Roger Mohunga Matumwabiri, signe ses communiqués.
L'Université catholique de Bukavu informe le public du lancement pour l'année académique 2026-2027 des filières des sciences infirmières et nutrition au sein du domaine des sciences de la santé. Les inscriptions prolongées jusqu'au 6 novembre 2026 se font en ligne sur ucbukavu.ac.cd. Une équipe d'assistance est disponible au site de Bugabo et les matchs dossiers, lettres manuscrites des demandes d'inscription, bulletin de 3e et 4e année des humanités, preuve de réussite à l'examen d'état, attestation de naissance, certificat d'aptitude physique et photopassport. Le deuxième test d'entrée aura lieu le 6 novembre 2026 au site Moulindoua, lycée Ouima. Il concerne les candidats ayant obtenu moins de 60% d'examen d'état et comporte deux épreuves, le français et la culture générale, avec des questions supplémentaires d'actualité relatives à la santé. Le vice-recteur aux affaires académiques, professeur docteur ingénieur Aimé Eric Azibissimwa, signe. L'Université officielle de Bukavu porte à la connaissance du public que la rentrée académique 2026-2027 est fixée au jeudi 15 octobre 2026 à 8h au campus des Caralais, conformément à la note circulaire numéro 5 du 30 septembre 2026 à l'attention des chefs d'établissement de l'ESU dans les territoires libérés. Il est impérativement demandé aux étudiants, corps académique, corps scientifique et personnel administratif, technique et ouvrier, de prendre chacun les dispositions qui s'imposent. L'UOB rappelle, par ailleurs, au public que les inscriptions continuent au site des Caralais et celui des cliniques universitaires. Le docteur Mano Machumu, innocent, professeur ordinaire, recteur de l'UOB, signe ses communiqués. Le bureau de la conférence provinciale des chefs d'établissement d'enseignement supérieur et universitaire, recherche scientifique et innovation invite tous les membres des comités de gestion des différents établissements, des corps enseignants, membres du PATO, ainsi que tous les étudiants anciens nouveaux à participer au lancement de la rentrée académique 2026-2027. Université officielle de Bukavu, UOB et lieu. Heure, 10h, la présence de tous et le respect de leurs sont des rigueurs. Les établissements déclarés non viables et introduits un recours sont également conviés à cette cérémonie. Professeur Innocent Manon, président, signe ses communiqués. Le centre universitaire des PCIP porte à la connaissance de la population de Bukavu et ses environs qu'il procède aux inscriptions de nouveaux candidats finalistes du secondaire et les anciens diplômés intéressés de poursuivre leurs études universitaires au CIP pour l'année académique 2026-2027 en L1 LMD, L2 LMD, L3 LMD, Master 1 dans les domaines et filières ci-après, domaine des sciences de l'homme et de la société, filière sciences de l'information et de la communication, théologie protestante, sciences sociales, paix et résolution des conflits, criminologie, domaine des sciences économiques et de gestion, filière sciences économiques, sciences de gestion, gestion financière, gestion des ressources humaines, informatique appliquée à la gestion, entrepreneuriat et gestion des PME, domaine des sciences agronomiques et de l'environnement, filière production végétale et animale, domaine des sciences de la santé, filière de santé publique, management des politiques et systèmes de santé, épidémiologie, santé, environnement et développement durable, domaine de psychologie et sciences de l'éducation, filière psychologie, sciences de l'éducation. Nous organisons une licence unique pour les gradués de l'ancien système, un master complémentaire pour les licenciés de l'ancien système. Les numéros, c'est le 097-46-35-233, 097-54-38-224, professeur docteur Marcelin Lunanga Mukunda, professeur associé, secrétaire général académique, signe ses communiqués. L'Université catholique de Bukavu informe le public que la période des inscriptions pour l'année académique 2026-2027 est prolongée du 8 octobre au 6 novembre 2026. Elle informe également au cours de cette campagne du lancement des sciences de la santé, des filières des sciences infirmières et des nutritions, modalité inscription en ligne sur les sites web ucbukavu.ac.cd, assistance pratique, équipe disponible au site de Bugabo pour aider les candidats, domaine de formation à l'UCB dans les systèmes LMD, agronomie et environnement, sciences juridiques, politiques et administratives, droit, économie et gestion, sciences de la santé, médecine humaine, sciences infirmières, nutrition et santé publique, sciences et technologies, génie civil, métallurgie et chimie industrielle, informatique, école d'architecture et urbanisme, sciences de l'homme et de la société,
sciences du travail, sciences de l'information et de la communication, études des paix et conflits, communication stratégique des organisations, gestion des ressources humaines et relations professionnelles, transformation des conflits et école de criminologie. Élément du dossier, une lettre manuscrite de demande d'inscription pièce scolaire, bulletin de la 3e et 4e année des humanités, preuve de réussite à l'exéta, une attestation de naissance, un certificat d'aptitude physique et une photo passeport. Calendrier, débit des matinées pédagogiques en vue de la rentrée académique, 15 octobre 2026, deuxième test d'entrée le 6 novembre 2026 sur le site Monseigneur Moulindo Lycée Ouima. Pour ceux qui réussissent, les conditions d'admission en médecine sans exception et ceux d'autres facultés ayant réussi avec moins de 60% à l'exéta. Matière du test d'entrée, pour les candidats dont l'admission exige un test, deux épreuves sont prévues, le français pour tous et selon la filière la culture générale avec des questions supplémentaires d'actualité sur la santé pour la santé publique, sciences infirmières et nutrition. Les mathématiques pour les autres filières, le vice-recteur aux affaires académiques, professeur docteur ingénieur Emery Kazibisi, moi, signe ses communiqués. 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secondaire ainsi que d'autres étudiants des promotions montantes que les inscriptions pour l'année académique 2026-2027 en bac 1, 2, 3, LMD et Master 1 continue, l'INAB et l'ISTMEA se trouvent dans la concession de l'église anglicane 6 à l'essence, non loin du rond-point majeur Vangu, à côté de la cathédrale anglicane Saint-Pierre. L'Université anglicane de Bukavu organise à son sein les domaines suivants en deux vacations, jour et soir. Domaine des sciences de l'homme et de la société, filière de théologie évangélique, filière des sciences de l'information et de la communication, filière des sciences sociales, domaine des sciences psychologiques et de l'éducation, filière des sciences psychologiques, filière des sciences de l'éducation, filière de l'enseignement de l'informatique des gestions, filière de l'enseignement des sciences agro-vétérinaires, domaine des sciences agronomiques et environnement, filière des techniques agricoles, domaine des sciences économiques et des gestions, filière de gestion des institutions de santé, filière de management, filière de l'entrepreneuriat et développement durable, domaine des sciences et technologies, filière de génie civil, domaine des sciences juridiques, administratives et politiques, filière des sciences politiques, filière des sciences politiques et administratives. Pour l'Institut supérieur des techniques médicales anglicanes de Bukavu, les filières suivantes sont organisées: sciences infirmières, soins généraux, sages-femmes, gynéco-obstétrique, pédiatrie, biologie médicale, pharmaceutique, santé communautaire, santé mentale et dentisterie, sciences des aliments, nutrition et diététique, anesthésie et réanimation. À cette occasion, tous les étudiants sont invités à prendre part à la cérémonie solennelle d'ouverture de l'année académique fixée au jeudi 15 octobre 2026 à 13h. Professeur associé Jean-Paul Muindo Matabaro, vice-recteur, signe ses communiqués. 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Nous portons la connaissance du public de la ville de Bukavu et ses périphériques. L'Université de la Nouvelle Pâque, UNP, procède déjà aux inscriptions de nouveaux étudiants à licence, système LMD à master pour l'année académique 2026-2027 dans les domaines et filières suivantes: sciences juridiques, politiques et administratives, sciences juridiques comme filière, droit de l'homme et relations internationales, droit privé et public, sciences économiques et de gestion, gestion financière, gestion des ressources humaines, informatique appliquée à la gestion des entreprises, entrepreneuriat, sciences de la santé, santé communautaire, épidémiologie, santé publique, sciences de l'homme et de la société, communication appliquée, communication des organisations, sciences de l'information et de la communication, sociologie, gestion des conflits,
pour la science de l'homme et de la société, sciences agronomiques et environnement, filière conservation de la nature, production animale et production végétale. Les anciens diplômés et les finalistes de cette année désireux de poursuivre leurs études en master à l'UNP sont priés de passer à la paritora centrale pour plus d'informations. Les inscriptions se prennent chaque jour du lundi au samedi de 8h à 16h à l'UNP, 6 sur avenue Maniema dans les bâtiments du complexe scolaire Saint-Michel en commune d'Ibanda sur la route menant vers l'hôpital Skyborne. L'Université de la Nouvelle Pâques, Sciences, Conscience, Excellence, le secrétaire général académique, Dr. Lebon Moulumiodero Aboudjiri, professeur associé, signe ses communiqués.

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1: Merci de nous avoir choisis pour vous informer. C'est l'heure de nos informations interactives sur Radio Mandeléo. D'abord, le titre de cette édition du journal. À la une de l'actualité, dans cette édition du journal, des combats sont toujours signalés dans plusieurs villages de la chefferie des Kaziba en territoire de Walungu. Combattants Wazalendo et les troupes de l'AFC M23 s'affrontent depuis plus de 4 jours maintenant, causant au passage le déplacement massif de la population, certains de la chefferie voisine de Luinja et d'autres vers la ville de Bukavu. Au sommaire également, des cas de choléra sont toujours rapportés dans la province avec au total 714 cas enregistrés parmi lesquels 8 décès au terme de la 41e semaine épidémiologique. De ces chiffres, 129 cas sont recensés dans la ville de Bukavu selon la division provinciale de la santé DPS en sigle. Et en sport, Coupe Interclub de la CAF, les Corbeaux du Tout-Puissant Mazembe Anglébert se préparent à accueillir les clubs africains de la Tunisie dans le cadre du deuxième tour des préliminaires de la Ligue des Champions de la CAF avec en ligne des mires une belle option avant les matchs retour prévus en Tunisie. Voilà tout pour les menus de l'actualité. Merci de nous faire confiance. Alain Zar assure la mise en onde. Mesdames et messieurs, merci et bienvenue.
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1: Et d'abord, cette information, plusieurs établissements d'enseignement supérieur et universitaire au Nord Kivu et au Sud Kivu obtiennent une autorisation spéciale et temporaire de fonctionnement pour l'année académique 2026-2027. Ceci après avoir été concerné par les résultats du contrôle de viabilité initié par les autorités de l'AFC M23. Parmi les établissements concernés au Sud Kivu figurent notamment l'Université d'Issé-Promade et les centres universitaires des PCIP, selon les communiqués rendus publics. Cette autorisation fait suite au recours introduit par certains établissements de l'enseignement supérieur et universitaire auprès de la coordination politique de l'AFC M23. Les institutions bénéficiaires sont tenues de corriger les insuffisances relevées lors du contrôle de viabilité, peut-on lire dans ces correspondances. Des contrôles trimestriels sont prévus pour évaluer les progrès réalisés. Le maintien de ces autorisations au-delà de l'année académique 2026-2027 dépendra des résultats de ces évaluations et du respect des textes régissant l'enseignement supérieur universitaire en République démocratique du Congo, conclut notre source. Les combats opposant des combattants Wazalendo aux troupes de l'AFC M23 se sont poursuivis pour les 4e jour consécutif dans plusieurs villages de la chefferie des Kaziba en territoire de Walungu au Sud Kivu. Ce mercredi 14 octobre 2026, les affrontements ont continué sur les collines de Mbwega, Namubula, Kahia, Mubuga et Kaganga. Des témoins rapportent que les tirs à l'arme lourde et légère étaient toujours permanents dans la zone. Cette situation provoque la paralysie des activités depuis 4 jours. Un parent ayant décidé de ne pas quitter la zone témoigne d'une forte terreur qui règne au point que nombreux ont même des difficultés à quitter leur maison, ce qui traduit même la difficulté de s'approvisionner en biens nécessaires, ajoute-t-il. Entre-temps, les villages continuent de se vider de leurs habitants qui se rendent soit dans la chefferie voisine de Luinja, soit à Nyangezi ou encore à Bukavu et d'autres zones jugées plus ou moins stables. Rappelons que le bilan provisoire fait état d'au moins 4 morts enregistrés jusqu'à mardi dernier alors que les structures médicales continuent de recevoir des blessés. De même, l'on rapporte des maisons incendiées et ou atteintes par des obus ainsi que des champs dévastés, indiquent des sources locales. Insécurité toujours, un homme d'une soixantaine d'années a été tué à bout portant à son domicile par les inconnus dans la nuit de mardi à mercredi 14 octobre 2026 au quartier Boussama dans la cité de Kamagnola. Selon des sources familiales contactées mercredi matin, la victime a été abattue par des hommes armés non autrement identifiés vers minuit. Les auteurs auraient forcé la fenêtre avant de tirer à bout portant sur la victime qui a succombé sur place puis se sont volatilisés dans la nature. Les acteurs de la société civile et défenseurs des droits humains dans la zone dénoncent un incident qu'il juge macabre et qui vient d'ôter la vie à cet homme responsable qui laisse derrière lui une veuve et des enfants. Reconnaissant que la vie est sacrée, ces derniers découragent ces agissements qui, selon eux, compromettent l'accalmie qui commençait déjà à s'y rétablir alors que la zone fait face au contexte socio-sécuritaire préoccupant. Et je l'annonce au sommaire de cette édition du journal, la province du Sud qui vous a enregistré 714 cas de choléra parmi lesquels 8 décès au terme de la 41e semaine épidémiologique qui vient de prendre fin.
3: Kinshasa. De ces chiffres globaux, 129 cas sont recensés dans la ville de Bukavu. Cette précision est du docteur Jean-Claude Coulondois, chef de bureau d'hygiène et salubrité publique à la division provinciale de la santé DPS, dans une interview accordée à Radio Maindélo ce mercredi 14 octobre 2026. Selon notre source, 22 zones de santé sur les 34 que compte la province du Sud Kivu sont touchées par cette épidémie. Dans la ville de Bukavu, la zone de santé d'Ibanda reste l'épicentre de cette maladie avec 78 cas de gens enregistrés. Il ajoute que la pénurie d'eau dans plusieurs quartiers de la ville et le non-respect des mesures d'hygiène accentuent la propagation de cette épidémie. Par ailleurs, il appelle les habitants au respect des mesures d'hygiène et en cas d'identification d'un cas suspect, il demande qu'on les conduise immédiatement dans une structure sanitaire proche pour des soins appropriés. Le docteur Jean-Claude Coulondois en parle dans cet extrait.
4: Nous recommandons à la population d'observer les mesures d'hygiène des mains, parce que le choléra c'est une maladie des mains sales, c'est une maladie qui passe par les mains, et donc si la population observe les mesures d'hygiène des mains, donc c'est laver les mains à tout geste, notamment avant de manger, avant de faire tous les gestes, après avoir été aux toilettes, tous ces gestes-là peuvent permettre de réduire les cas de maladies de choléra. Mais également, nous recommandons à la population du Sud Kivu ou de la ville de Bukavu d'observer l'hygiène des aliments, parce que nous avons constaté que la plupart des cas qui viennent ont consommé XY aliment qui est souillé. Donc, la prolifération des restaurants mobiles, des aliments sur la chaussée, ça fait que c'est des aliments qui ne respectent pas les mesures d'hygiène dans leur préparation. Nous recommandons à la population d'utiliser ces aliments avec beaucoup de prudence pour se prévenir contre la maladie.
3: Dans la ville de Bukavu, seul le centre de traitement du choléra CTC Saint-Mathieu, situé non loin des Majors Vangou et l'hôpital général des références de Thierry sont prévus pour la prise en charge gratuite des malades de choléra. Et mesdames et messieurs, vous suivez Radio Maindélo à Bukavu et dans la chefferie de Kaziba en territoire de Walungu. Dans un court instant, la suite de cette édition du journal.
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3: Changeons de chapitre à présent. Les villages de Bouozi, situés dans les groupements des Moudous en territoire des Cabarets, continuent d'être menacés par des glissements de terrain qui exposent plusieurs ménages, surtout avec les premières pluies qui se sont abattues dans la zone Myriam Ofano.
5: Sur place, il s'observe que des pans de terre se détachent progressivement, emportant des habitations et laissant plusieurs ménages sans abri. La semaine dernière, les pluies qui se sont abattues sur une grande partie de la ville de Bukavu et ses environs ont provoqué de nouveaux dégâts. Quelques maisons qui étaient encore plus ou moins habitables ont été affectées, expliquent des victimes rencontrées sur place. Nombreuses d'entre elles se débrouillent soit chez les voisins, dans des écoles et des églises, alors que d'autres ne font que vivre dans leurs maisons, déjà fissurées ou menaçant de s'écrouler à tout bout de champ. Cette situation s'aggrave alors que la zone reçoit aussi des dizaines de ménages de déplacés de guerre qui viennent des Kaziba en territoire de Walungu, ainsi que Luinja en territoire de Mwenga. Les autochtones, déjà en situation de détresse suite à ces glissements des terrains et la précarité économique, sont obligés de rester voir ces déplacés. Sur place, la misère s'installe, explique Héritier Mongané, porte-parole des victimes des catastrophes naturelles des Bouozi. La promiscuité et les manques d'accès à l'eau potable et aux installations d'assainissement favorisent la propagation de maladies telles que les choléras, la fièvre typhoïde et les maladies diarrhéiques, indique-t-il. Héritier Mongané plaide pour une assistance urgente en faveur de ses familles.
6: La situation des Bouozi s'aggrave du jour au jour parce qu'on avait assisté encore aux nouvelles effondrements qui sont passés directement dans notre zone. Pendant la nuit, alors ces familles ont été obligées de quitter sous la pluie et se diriger vers les voisins. La situation est très difficile de libérer ces milliers parce qu'on n'a pas encore eu un endroit là où aller vivre. On pourrait les libérer si nos villages étaient stables. Les droits que nous avons en ces jours restent les mêmes. Demandons aux humanitaires, aux gens de bonne volonté, de s'impliquer pour chercher une solution qui est durable et qui est bénéfique pour cette population victime.
5: Et dans une interview accordée récemment à Radio Maindélo, Toussaint Mogaro Kabibentio, enseignant au département de géologie de l'Université officielle de Bukavu et spécialiste des glissements des terrains, avait indiqué que les sites de Bouozi présentent un risque persistant. Il ressort de ces recherches faites que ces terrains sont caractérisés par une dynamique rationnelle active qui ne devrait pas se stabiliser durablement, indiquent ces chercheurs. L'étendue de la zone affectée serait passée des 3 hectares en 2024 à plus de 15 hectares en 2026, ajoute Toussaint Mogaro Kabibentio, qui préconise la relocalisation des habitants vers une zone présentant de meilleures garanties de sécurité.
7: Il y a ceux qui vivent là-bas par un manque de possibilités d'équité, mais je pense qu'eux-mêmes savent que s'ils ont la possibilité possibilité, ils doivent quitter parce qu'ils voient du jour au lendemain des maisons qui s'écroulent. Ils voient du jour au lendemain des routes qui disparaissent et ils ont en tête qu'un jour ou l'autre, leurs maisons finiront aussi par partir. Il y a ceux qui sont revenus, ils ont reconstruit, mais c'est des maisons qui sont vraiment exposées. Je pense qu'il serait mieux de laisser le terrain se reconstituer progressivement. À moins qu'on décide de faire des travaux d'ingénierie qui coûtent très cher, énormément cher, pour stabiliser ces glissements de terrain là-bas. Comme conseil que je peux donner à ceux qui vivent là-bas, proche des glissements de terrain, c'est de trouver la possibilité de se déplacer. Parce que tous ceux qui sont tout autour des glissements de terrain sont menacés quand on voit la vitesse de progression de ces phénomènes là-bas.
5: Rappelons que les catastrophes liées au glissement des terrains à Borosi sont observées depuis plus de 5 ans maintenant. Malgré les alertes et plaidoyers, les victimes n'ont reçu aucune assistance jusqu'à ces jours.
3: Et dans ce même chapitre, la province du Sud-Kivu continue de faire face à de nombreux sinistres, notamment des éboulements, des glissements des terrains, des inondations et des incendies qui affectent plusieurs communautés. Dans la ville de Bukavu, par exemple, des incendies survenus pendant la saison sèche ont réduit en cendres des centaines de maisons, laissant de nombreuses familles sans abri dans plusieurs quartiers. En marge de la Journée internationale pour la réduction des risques et des catastrophes naturelles, les organisations de la société civile continuent de hausser la voix pour obtenir une mobilisation de tous pour venir à bout de ces événements qui endeuillent la province chaque année. Ils recommandent notamment les renforcements des mesures de prévention, poursuivre la sensibilisation et promouvoir des actions concrètes pour réduire les risques auxquels sont exposées les communautés. Dans un contexte marqué par les effets du changement climatique qui se font déjà remarquer, plusieurs organisations recommandent que cette prévention passe par chaque ménage où les parents devraient éduquer leurs enfants. On écoute à ce sujet Monique Chirimouami de la Nouvelle Dynamique de la Société Civile sous noyau de Bagira.
8: Dans la ville de Bukavu, il s'observe une transition énergétique et les maisons d'importation du gaz ne parviennent pas à sensibiliser la population par rapport à la bonne utilisation de réchaud à gaz et ça complique des fois au sein des ménages. Mais aussi la population qui veulent voler le courant électrique et par après les conséquences se répercutent sur eux-mêmes font à ce que la population environnante aussi puisse être des victimes parce que les maisons sont beaucoup plus serrées dans la ville de Bukavu. Et comme recommandation, nous recommandons aux entreprises qui vendent de gaz à la population de s'assurer que la population a compris de quelle façon est-ce qu'ils doivent utiliser ces réchauds à gaz, mais aussi la population de développer un esprit de patriotisme, un esprit de la bonne citoyenneté en s'adhérant à la SNEL pour ne plus utiliser des pratiques non citoyennes pour l'obtention de l'électricité.
3: Cette année, la journée est célébrée sous le thème « La résilience commence chez soi ». Et l'état d'étiage est très prononcé, causant une baisse des productions d'énergie et l'une des raisons des perturbations dans la desserte en courant électrique dans la ville de Bukavu et ses environs. Cet état s'explique par la baisse des eaux à partir de l'endroit d'où est alimentée la centrale hydroélectrique Rosise Premier. Cette précision est directeur régional de la Société nationale d'électricité SNEL, Jovi Moulemangabo, lors d'un entretien avec Radio Mindelo, ce mercredi 14 octobre 2026, Hélène Boudiriri.
9: Selon ses explications, la perturbation climatique observée à travers la saison sèche prolongée a entraîné une baisse du niveau d'eau du lac, indispensable dans la production du courant électrique. À cela s'ajoute une consommation jugée exagérée des abonnés par la SNEL qui entraîne une charge lourde et insupportable. À en croire Jovi Moulemangabo, les raccordements fraudulés dans certains quartiers ne facilite pas non plus la tâche à sa société dans les efforts de servir ses abonnés. Le directeur régional de la SNEL rassure néanmoins que cette situation est passagère, expliquant qu'une fois les plus stabilisés, tout redeviendra normal. Entre-temps, un ratissage systématique sera organisé pour détecter les personnes qui se raccordent frauduleusement au courant afin qu'elles répondent de leurs actes. En même temps, une campagne est prévue dans les buts de sensibiliser à l'utilisation économique du courant électrique. Enfin, Jovi Moulemangabo rappelle que la centrale vieillit, notamment à cause des déchets jetés sur les lacs. Ces déchets s'entassent sur les installations et cela nécessite des travaux de dégrillage à chaque fois qu'il pleut, d'où son appel à l'utilisation

0: constituent la principale source de leur survie. Certaines de ces femmes sont parfois surprises dans leur champ par des combats violents et souvent les combattants ne les épargnent pas. Certaines organisations ont dit que nombreuses sont mortes car atteintes par des balles perdues alors qu'elles étaient dans leur champ et d'autres ont été victimes de viols dans les mêmes circonstances. En plus de ces situations liées aux conflits armés, l'on note également la persistance des viols conjugales, le non-accès à la justice, à la terre et à l'héritage, ainsi qu'à d'autres services sociaux de base comme l'eau potable et les soins de qualité. Pour Espérance Mourandikiri, présidente du conseil d'administration au sein de la structure féminine dénommée Mama Tonde Tonde de Kavumu, en territoire de Kabare. À ces défis viennent s'ajouter les réchauffements climatiques et l'insuffisance des mécanismes d'accompagnement pour l'autonomisation de la femme rurale. Elle plaide pour la cessation des hostilités et le respect des droits de la femme rurale, même en temps de guerre comme en temps de paix. Espérance Mourandikiri appelle également les autorités et les organisations humanitaires à soutenir les femmes rurales, surtout en cette période.
1: Les petites vendeuses ont perdu tous leurs biens lors des crépitements. Tantôt il y a le front, elles ont perdu leur capital, leurs biens et aussi l'insécurité croissante a déplacé beaucoup de femmes dans leur village. Vous comprenez que la femme rurale vit de l'agriculture et de l'élevage. Elles sont vraiment devenues vulnérables. Beaucoup de champs ont été abandonnés à cause de l'insécurité. Même les hommes aussi ont abandonné leurs femmes en fuyant à cause de l'insécurité. Nous demandons aux ONG vivant dans le milieu de nous venir en aide et aussi au gouvernement de nous garantir la paix, rien que la paix.
0: Elle exprime par ailleurs son regret de voir que cette journée soit célébrée dans la méditation par manque d'accompagnement, alors que ce serait une occasion pour faire entendre leur voix. Mais encourage les femmes rurales à ne pas baisser de garde, à redoubler d'efforts et garder confiance en elles pour relever les défis.
2: Merci Omer Amoudekereza et merci de nous suivre en direct au stade Mazembe dans la commune de Kamalondo à Lubumbashi sur le www.radiomaindelo.org. À présent, nous parlons sport.
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2: Les tout-puissants Mazembe Anglais-BR entament la Ligue des champions de la CAF ce week-end. Les corbeaux de Mazembe affrontent le club africain de la Tunisie. C'est samedi 17 octobre à Lubumbashi. Absent de la Ligue des champions de la CAF la saison passée, Mazembe retourne en compétition avec intention d'aller loin. Le coup d'envoi sera donné à 15h au stade Mazembe dans la commune de Kamalondo à Lubumbashi. Le match retour est prévu le 25 octobre à Tunis. Dans un autre chapitre, un atelier de perfectionnement des éducateurs académiques de football se tient depuis le mardi 13 octobre à Kinshasa, dans le cadre du partenariat stratégique entre la RDC et l'AS Monaco. Cet atelier se tiendra au stade de Tata Raphaël jusqu'au 15 octobre et il ambitionne de transformer durablement l'encadrement des jeunes talents locaux. L'objectif est clair, celui de renforcer les capacités des éducateurs pour offrir aux futurs léopards une formation alignée sur les standards internationaux. Cet atelier est supervisé par Sébastien Mieux, qui est directeur de l'Académie de l'AS Monaco.
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2: Et avec vous Hélène Boudjirir, et les réactions de la classe politique congolaise face au mouvement politico-militaire Front pour la refondation de la nation FRN et la situation des victimes des catastrophes à Calais intéressent les médias ce mercredi 14 octobre 2026.
5: Congo nouveau, la FCM-23 dissoute et diluée dans FNR. Joseph Kabila détruit Doha. L'hebdomadaire analyse que la fusion au grand jour de l'ancien chef de l'État avec la FCM-23 au sein du nouveau Front pour la refondation de la nation sape les fondements même du cadre de négociations qatari. Kinshasa doit-elle s'asseoir à Doha ou à Genève avec un mouvement dont Joseph Kabila prend désormais la tête en invoquant l'article 64 pour renverser les régimes? Une interrogation partagée par Africa News qui avance dans ses colonnes l'hypothèse du retour obligé vers une négociation directe. Les journaux soulignent que ces basculements depuis Goma transforment radicalement la nature de la crise, posant avec acuité la question de l'avenir des pourparlers des pays face à cette confrontation frontale. Dans la même veine, l'observateur emboîte les pas en affichant les décors replantés pour une nouvelle période de turbulence. Les billets hebdomadaires notent que l'ex-président et sénateur à vie s'est totalement discrédité aux yeux de l'opinion nationale en choisissant laissant la voix des armes côté de Corneille Nanga et Bertrand Bissimwa. Actualité.cd lance

0: Si un autre son des cloches, alors que la création du Front pour la refondation de la nation, FRN, dirigé par l'ancien président Joseph Kabila, suscite des départs au sein de son ancien parti, le PPRD, l'ancien ministre Félix Kabange Numbi, lui, a affiché son soutien à cette nouvelle plateforme politico-militaire annoncée à Goma, au Nord Kivu. Félix Kabange Numbi s'assume et annonce son soutien à Kabila pour mettre fin à la dictature, notactualité.cd. Sur un autre sujet, la Prunelle RDC publie la situation de plusieurs familles qui se retrouvent sans abri et manquent de nourriture après un vent violent qui a endommagé au moins 20 maisons et une école secondaire dans les groupements de Mbinga Nord, en territoire de Kalehe. Le sinistre s'est produit dans la nuit du 9 au 10 octobre 2026 et a touché notamment les villages de Mukwija, Kinyezire, Karango et Boubale 2. Selon la nouvelle société civile de Mbinga Nord, citée par la Prunelle, plus de 5 maisons ont été touchés à Mukwija, plus de 7 à Kinyezire et plus de 8 à Karango. À Boubale 2, l'Institut Gahana, un établissement d'enseignement secondaire, a également subi des dégâts, note ces médias. Les conséquences de cet incident aggravent la précarité de plusieurs ménages, dont certains passent désormais la nuit à la Belle Étoile face au manque de logements et de nourriture. Les familles sinistrées lancent un appel à l'aide aux personnes de bonne volonté et aux organisations humanitaires. Terminons avec Djamboy RDC qui rappelle que 8 ans après sa disparition, Solange Lusiku, ancienne éditrice directrice du journal Les Souverains Libres, reste une figure marquante de la presse congolaise. À Bukavu, son média lui a rendu hommage mardi 13 octobre 2026 à travers plusieurs activités destinées à préserver sa mémoire et à rappeler les valeurs qu'elle a défendues tout au long de sa carrière. Pour Claudine Lonvi, actuelle directrice du Souverain Libre, l'héritage de Solange Lusiku s'est manifesté notamment par son engagement en faveur des personnes marginalisées et des droits des femmes. À travers ses activités commémoratives, le journal entend ainsi faire vivre les valeurs portées par son ancienne responsable, notamment la liberté, l'indépendance et la responsabilité journalistique.
1: Et c'est par cette note que nous mettons un point final à cette session d'information sur Radio Mindéléo. Merci à toutes et à tous de l'avoir suivi avec attention. Mais si vous nous avez pris en cours de diffusion, voici les rappels des titres. Les combats sont toujours signalés dans plusieurs villages de la chefferie des Kaziba en territoire des Walungu. Combattants Wazalendo et les troupes de la FCM23 s'affrontent depuis plus de 4 jours maintenant, causant au passage des déplacements massifs de la population, certains dans la chefferie voisine de Luinja et d'autres vers la ville de Bukavu. Et des cas de choléra sont toujours rapportés dans la province avec au total 714 cas enregistrés parmi lesquels 8 décès au terme de la 41e semaine épidémiologique. De ces chiffres, 129 cas sont recensés dans la ville de Bukavu selon la division provinciale de la santé DP sans sigle. Et en sport, Coupe Interclub de la CAF, les corbeaux du tout-puissant Mazembe Anglebert se préparent à accueillir les clubs africains de la Tunisie dans le cadre du deuxième tour des préliminaires de la Ligue des Champions avec en ligne des mires une belle option avant les matchs retour prévus en Tunisie. La mise en onde était celle d'Alain Zar à la présentation Héritier Boroto. Excellente suite et bonne humeur chez vous en compagnie des programmes des Radio Mindéléo. Tout à l'heure, cette même édition en version Swahili avec notre consoeur Hélène Boudiririn. Retrouvez-la donc sur les www.radiomindeleo.org. D'ici là, portez-vous bien, prenez soin de vous et surtout de vos proches. Chaque jour est une vie. Au revoir.

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0: tous, auditrices, auditeurs, bienvenue dans Parlons-en sur Radio Maïndélé Hollande qui vous unit. La création du Front pour la Refondation de la Nation, dirigée par l'ancien président Joseph Kabila, peut-elle contribuer à mettre fin à la crise politique et sécuritaire en RDC, alors que la guerre continue de faire souffrir les populations? Cette nouvelle plateforme politique relance les débats sur les responsabilités des acteurs politiques et les perspectives de pays. Et Pima Koko, défenseur de droits humains et acteur de la société civile du Sud Kivu, estime que cette nouvelle donne pourrait favoriser l'identification des acteurs de la crise. Il appelle ainsi Joseph Kabila et Félix Tshisekedi à renouer le dialogue et exhorte les leaders politiques à renoncer aux discours violents. Quelles sont les chances de voir cette initiative favoriser le retour de la paix? C'est le sujet de notre échange avec Pima Koko ces jours dans la rubrique Parlons-en. Je suis Omar Moudekérez à la présentation. La technique est assurée par Jean-Claude Ndagui. Mesdames et messieurs, restez avec nous car c'est maintenant que ça se passe. Messieurs Epima Koko, bonjour.
1: Bonjour, merci les journalistes.
0: Quelle lecture faites-vous de la création du Front pour la Refondation de la Nation dirigé par Joseph Kabila dans le contexte actuel de la crise en RDC?
1: Au regard de la situation actuelle que nous sommes en train d'observer et les nouveaux développements de la crise dans l'est de la RDC, c'est vrai, plusieurs questions reviennent à la table de discussion. Parce que avant, on était devant une situation douteuse, parce qu'il y avait trop de doutes, il y avait aussi beaucoup plus de réserves par rapport à l'activisme ou la participation de l'ancien chef de l'État dans la crise qui déchire la partie est de la RDC. Aujourd'hui, avec la sortie de cette nouvelle plateforme politique, cela ouvre une voie à une solution durable maintenant. Ce que nous savons déjà, qui sont les partis en conflit, parce qu'au début, on s'est posé mille et une questions, pourquoi tels acteurs, pourquoi le Rwanda, pourquoi le M23, pourquoi XYZ. Maintenant là, nous savons qu'il y a le front Tshisekedi d'un côté, et puis il y a des frustrations ou des acteurs politiques frustrés qui ont pris aussi le camp. Pour des raisons que nous ne connaissons pas très bien, mais que certains arrivent à étaler et qui sont aussi discutables.
0: Quel rôle Joseph Kabila pourrait-il jouer dans les déblocages des négociations de paix déjà engagées à Doha et à Washington?
1: Nous avions déjà un processus de paix en cours, mais le processus de paix en cours n'a pas avancé parce que les gens avec ou les acteurs qui étaient à la table des discussions ou des négociations n'étaient pas les vrais acteurs ou n'avaient pas le pouvoir de décision. Vous voyez, on n'avait pas le pouvoir de décision. C'est qu'on dirait des mandataires ou des gens aussi qui se recherchent d'une manière ou d'une autre, mais devant les discussions, ils n'ont pas à dire. Parce que au retour de ces discussions, comme tout le monde l'a vu, chaque fois quand on revenait de Doha ou de Washington, chaque camp interprétait les avancées à sa manière. Les accords de principe signés n'ont pas été compris de la même manière, non plus interprétés de la même manière. C'était une preuve que les gens avançaient, mais sans avancer. Les gens allaient à la table des discussions ou des négociations, mais ils n'étaient pas prêts à la négociation. Ouais. Ça, c'est un des points centraux qui ont fait à ce que la crise dans l'est de la RDC ne trouve pas de solution durable.
0: Comment expliquez-vous ces rapprochements entre Joseph Kabila et des groupes qu'il avait combattus lorsqu'il était président de la République?
1: Plusieurs acteurs impliqués. On a suivi le discours du président rwandais à certaines occasions, surtout quand il s'agissait de l'ouverture du couloir humanitaire. Il joue un rôle. De l'autre côté, est-ce que ce qu'il disait, c'était lui seul qui le disait ou il le disait au nom de quelqu'un d'autre? Question qui restait toujours en suspens. Maintenant que l'ancien président de la République, Joseph Kabila, prend les commandes d'un mouvement réformé qui essaie d'englober les trois autres groupes qui existaient et en faire un et qu'il préside, nous pensons que lui aussi, comme ancien acteur de paix, il va contribuer au retour de la paix dans l'est de la RDC, parce que nul n'ignore que pendant qu'il était président de la République, il a combattu les M23, il a combattu les CNDP, il a combattu les autres groupes armés pour qu'il y ait retour de la paix dans l'est de la RDC. Mais quand même, nous sommes tous convaincus que cette paix, nous ne l'avons pas eue. Il y a eu un semblant de paix, Il n'y a pas eu une vraie paix et c'est pourquoi il y a toujours rebondissement de la situation. Maintenant, la grande question qui se pose, les mouvements qu'il a combattus ou les groupes qu'il a combattus, les personnes qu'il a fait condamner, lui en tant que président de la République, les magistrats suprêmes, aujourd'hui ils sont alliés. Là, c'est un questionnement. Si il les a rejoints pour les amener à la table des discussions, des dialogues, pour qu'on ait une paix définitive, nous pouvons lui en dire merci. Il les a rejoints pour renforcer leur lutte. Là, nous dirons que il ne rentre pas dans la philosophie de Laurent Désiré Kabila, son père, qui disait ne jamais trahir le Congo. Parce qu'il y a quand même quelque chose qui existe entre les deux personnalités, mais que nous ne connaissons pas encore. Et ce qui est déplorable maintenant, c'est le fait que l'ancien président Joseph, qui nous a donné le président actuel comme son successeur, celui qui lui a remis les emblèmes de la République, la Constitution et tout, ouais, les armoiries, c'est pour dire « fais ce que je n'ai pas pu faire ». Et là, on avait à l'esprit que c'était une passation démocratique du pouvoir. Mais à l'allure où vont les choses, ce n'était pas une passation démocratique du pouvoir, ce n'était pas non plus volontaire. C'était sur fond d'un arrangement, on dirait un arrangement qui a mal tourné. Alors, comme l'arrangement a mal tourné, au lieu qu'il se retrouve à la table des discussions comme ils l'ont fait quand ils se sont convenus de se partager le pouvoir, à leur case de départ, se rappeler leurs engagements et autres accords qu'ils ont fait, ils se dressent les uns contre les autres. Kabila est safe, il est en paix, il est en sécurité. Tshisekedi, il est safe, il est en paix, il est en sécurité. Mais c'est la population maintenant qui en paie les lourdes tributs. Nul n'ignore, partout où les affrontements sont passés, il n'y a presque plus rien qui subsiste. Toutes les vies ont été fauchées, la situation sociale critique, la situation environnementale détruite, les services, les écoles, les hôpitaux, tout dysfonctionne, tout ne fonctionne plus normalement suite aux affrontements. Et ça, ça crée une crise humanitaire sans précédent, sans compter les millions de déplacés. Et tout ça pourquoi? Parce que deux individus ne sont pas parvenus à harmoniser les violons sur une convention qui s'était...
0: Enfin, au regard des conséquences de cette crise sur la population, quel appel adressez-vous à Joseph Kabila et à Félix Tshisekedi pour favoriser le retour de la paix?
1: Au regard de tout ça, les deux acteurs peuvent encore une fois, pour l'intérêt de la population, pour la stabilité, pour la paix, se remettre à leur à la case de départ, se reprocher ce qu'ils peuvent se reprocher, mais qui contribuent tous deux au retour de la paix, de la sécurité, à la stabilité de la population, qui voit l'intérêt du peuple congolais et non pas leurs propres intérêts. Et ça, ce serait un point important autour duquel ils peuvent réfléchir. Nous les appelons à faire la paix. Les armes ne résolvent jamais un problème. Les armes ne ramènent jamais la paix. Mais il faut avoir des hommes prédisposés, des esprits prédisposés à se désarmer. Parce que ce sont les esprits qui sont armés. On arme les esprits avant de prendre les armes. Alors nous les appellerions à désarmer leurs esprits et à se prédisposer pour un dialogue dans l'intérêt de la population qui est maintenant ou bientôt à sa deuxième année de misère et de souffrance. Et aussi, au regard de la situation actuelle, cela risque de nous ramener encore une fois dans des situations de troubles et de violences. Et là, nous appelons toutes les parties au conflit et tous les acteurs, parce que chacun peut avoir sa tendance à éviter la violence, l'intolérance au regard des opinions des uns et des autres, parce que si les gens ne réfléchissent pas haut et fort, à haute voix, on ne saura pas réellement ce qui pose problème ou ce qui frustre et ce sur quoi on doit travailler.
0: Monsieur Edima Kopo, nous vous remercions.
1: Nous vous remercions.
0: Ainsi s'achève cette rubrique Parlons-en sur Radio Maïndéléo. Merci à Epima Koko, défenseur des droits humains et acteur de la société civile du Fut Kivu, pour ses éclairages. Merci également à vous, auditrices et auditeurs de Radio Maïndéléo, pour votre fidélité. À très bientôt pour un nouveau numéro de Parlons-en.

0: 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L'Université catholique de Bukavu informe le public que la période des inscriptions pour l'année académique 2026-2027 est prolongée du 8 octobre au 6 novembre 2026. Elle informe également au cours de cette année, au cours de cette campagne du lancement en sciences de la santé des filières des sciences infirmières et de nutrition. Modalité, inscription en ligne sur le site web icbbukavu.ac.cd, assistance pratique, équipe disponible au site de Bugabo pour aider les candidats. Domaine de formation à l'ICB dans le système LMD, agronomie et environnement, sciences juridiques, politique et administrative, droit, économie et gestion, sciences de la santé, médecine humaine, sciences infirmières, nutrition et santé publique, sciences et technologies, génie civil, métallurgie et chimie industrielle, informatique, école d'architecture et urbanisme, sciences de l'homme et de la société, sciences du travail, sciences de l'information et de la communication, études de paix et conflits, communication stratégique des organisations, gestion des ressources humaines et relations 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Matière de test d'entrée, pour les candidats dont l'admission exige un test, deux épreuves sont prévues, le français pour tous et selon la filière, la culture générale avec des questions supplémentaires d'actualité sur la santé pour la santé publique, sciences infirmières et nutrition et les mathématiques pour les autres filières. Faites à Bukavu, le 8 octobre 2026. Le vice-recteur aux affaires académiques, professeur docteur ingénieur Aimé Herikaz Bisimwa, signe ses communiqués. 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
1: 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L'Institut Supérieur de Développement Rural et Kaziba, en sigle ISDER Kaziba, porte à la connaissance du public que les inscriptions des nouveaux étudiants en bac 1, bac 2 et bac 3 dans le système LMD pour l'année académique 2026-2027 ont déjà débuté dans les filières suivantes: organisation sociale, planification régionale, environnement et développement durable, techniques agricoles. Les inscriptions se prennent chaque jour du lundi au samedi de 8h à 16h. L'ISDER Kaziba informe également les personnes ayant obtenu leur licence dans l'ancien système ou dans les systèmes LMD et désireuses de poursuivre leur formation en Master 1 dans le cadre du système LMD que les inscriptions sont en cours dans les mêmes filières mentionnées ci-dessous. Lieu d'inscription à Kaziba, à l'ISDER Kaziba, 6 avenue Namushwaga, quartier Kabondola, groupement Lukube, route Kaziba, Luhuinja, chefferie de Kaziba en territoire de Walungu. En ligne sur le site de l'ISDER Kaziba, www.isderkaziba.org. Lire les instructions relatives à l'inscription et remplir les formulaires en cliquant sur « Inscription ». Notez bien, l'ISDER Kaziba met à la disposition de ses étudiants les services et avantages suivants. Un internat destiné à assurer le logement des étudiants venant de loin de Kaziba. Des bourses spéciales pour permettant la prise en charge des frais académiques pour tous les candidats et candidates qui s'inscrivent en première année de baccalauréat bac 1. Une connexion internet Wi-Fi gratuite disponible et accessible à tous les étudiants dans les auditoires ainsi qu'à l'internat. Pour plus d'informations, veuillez vous renseigner au lieu d'inscription ci-cité ou appelez au numéro suivant +243 991 106 338 et +243 992 95 0048. Priez vous précipiter car les places sont limitées. Les cours débutent le 15 octobre 2026. Fête à Kaziba, le 20 août 2026, professeur Bissimwa Ntagereka Patrick, secrétaire général académique, signe le présent communiqué. 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Fête à Bukavu, le 27 août 2026, le secrétaire général académique, Dr. Lebon Mulumyodehwa Bujirir, professeur associé, signe ses communiqués. 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
2: Petit fils de Niganda, mais aussi comme le directeur de la foire culturelle du Bushi, où il était un grand partenaire, et surtout à son titre du grand détenteur de la culture chi. Toute la délégation est là, elle va venir avec une gerbe de fleurs juste après les témoignages. Aujourd'hui, nous plairons pas seulement un homme, mais tout un dépositaire de notre mémoire collective, un grand gardien de nos traditions et une lumière de notre patrimoine ancestral. Avec le patriarche Niganda Bagula Chirimwami II, une page précieuse de l'histoire du Bushi se referme, laissant derrière elle une douleur profonde, mais aussi et surtout un témoignage qui traversera toutes les générations. Le patriarche Niganda a consacré sa vie au service de la tradition, à laquelle il a défendu l'honneur de son clan, ainsi que la préservation des valeurs fondamentales de notre identité culturelle. En tant que Mujinji du Mwami, donc gardien de la coutume, le patriarche Niganda incarnait la sagesse, la fidélité aux engagements ancestraux, le respect de la parole donnée, ainsi que la continuité de notre héritage. La vie du patriarche Niganda fut un témoignage de dévouement à sa communauté et d'attachement profond à la culture du Bashi. Cela était visible à travers sa présence permanente aux activités de la foire culturelle du Bushi comme partenaire privilégié, où il a joué un rôle de transmettre à la nouvelle génération des valeurs de la culture chi. À ce moment de grande douleur, nous nous inclinons avec respect devant la mémoire de cet illustre patriarche. Nous partageons le deuil avec sa famille biologique, les clans des Bashinjaavu, avec tous les gardiens de la coutume de Bajinji ici présents, ainsi qu'avec Sa Majesté le Mwami Alexandre Kabare, à qui il a servi avec toute loyauté et dévouement. Que notre douleur ne nous fasse pas oublier la richesse de l'héritage qu'il nous laisse. Que son souvenir nous inspire à préserver notre unité, à défendre notre identité culturelle, et à transmettre aux générations futures les valeurs de dignité, de solidarité, de sagesse et du respect qui ont marqué son parcours. Que son nom demeure gravé dans la mémoire du Bushi, et que son héritage continue de vivre dans le cœur de ses descendants et de toute notre communauté. Repose en paix, vieux sage. Repose en paix, grand gardien de notre coutume. Repose en paix, digne fils du Bouchi. Ton passage parmi nous fut un héritage. Ton départ est une douleur. Ta mémoire sera notre devoir. Merci beaucoup.
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Je salue Gigi Dani, la haute facture. La couleur d'origine, c'est Patrick Bologna.

0: Claude Serge Jangan et Magie.
1: Charles Kabouya, le sultan de Paris-Gaud.

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0: C'est à l'âge pied qu'elle m'a 50 000 francs, sinon on n'allait pas qu'à. Ben, intitulé ravitaillement militaire. Ça, c'est le guerre, mon apigan, chaque à mon Congo, et mon ravitaillement, chaque.
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1: Exactement 12h juste à Bukavu, mesdames, messieurs, bonjour et bienvenue pour suivre ce Radio Journal. De l'information, trois titres des combats sont toujours signalés dans plusieurs villages de la chefferie de Kaziba en territoire de Walungu. Combattants Zalendo et troupes de l'AFC M23, actuellement appelés Front pour la Refondation de la Nation, s'affrontent depuis plus de 4 jours maintenant. Et des cas de choléra sont toujours rapportés dans la province du Sud Kivu avec au total 714 cas enregistrés, parmi lesquels 8 décès au terme de la 41e semaine épidémiologique. De ce chiffre, 129 cas sont recensés dans la ville de Bukavu selon la division provinciale de la santé. En sport, Coupe Interclub de la CAF, précisément la Ligue des Champions, les Corbeaux du Tepengleber Mazembe se préparent à accueillir le club africain de Tunis dans le cadre du deuxième tour. Ce sera le samedi à Lubumbashi. Voilà donc tout pour le sommaire dans quelques instants les détails.
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1: Les combats opposant des combattants Zalendo aux troupes de l'AFC M23 se sont poursuivis pour le quatrième jour consécutif dans plusieurs villages de la chefferie de Kaziba, en territoire de Walungu au sud Kivu. Hier mercredi, les affrontements ont continué sur les collines de Mbwega, Namubula, Kaya, Mubuga et Kaganga. Des témoins rapportent que des tirs à l'arme lourde et légère étaient toujours permanents dans la zone. Cette situation provoque la paralysie des activités depuis 4 jours. Un parent ayant décidé de ne pas quitter la zone témoigne d'une forte terreur qui règne, au point que nombreux ont même des difficultés à quitter leur maison, ce qui traduit même la difficulté de s'approvisionner en biens nécessaires, ajoute-t-il. Entre-temps, les villages continuent de se vider de leurs habitants qui se rendent soit dans la chefferie voisine de Luinja, soit à Nyangezi ou encore à Bukavu et d'autres zones du jeu plus ou moins stables. Rappelons que le bilan provisoire fait état d'au moins 4 morts enregistrés jusqu'à mardi dernier, alors que les structures médicales continuent de recevoir des blessés. De même, l'on rapporte des maisons incendiées et ou atteintes par des obus, ainsi que des champs dévastés, indiquent des sources locales. Et la province du Sud Kivu enregistre 714 cas de choléra, parmi lesquels 8 décès au terme de la 41e semaine épidémiologique qui vient de prendre fin. De ce chiffre global, 129 cas sont recensés dans la ville de Bukavu. Cette précision est du docteur Jean-Claude Koulondoua, chef de bureau d'hygiène et des salubrités publiques à la division provinciale de la santé, dans une interview accordée à Radio Mandeléo. Selon notre source, 22 zones de santé sur les 34 qui comptent la province du Sud Kivu sont touchées par cette épidémie. Dans la ville de Bukavu, la zone de santé d'Ibanda reste l'épicentre de cette maladie avec 78 cas déjà enregistrés. Il ajoute que la pénurie d'eau dans plusieurs quartiers de la ville et le non-respect des mesures d'hygiène accentue la propagation de cette maladie. Par ailleurs, il appelle les habitants au respect des mesures d'hygiène et, en cas d'identification d'un cas suspect, il demande qu'on le conduise immédiatement dans une structure médicale proche pour des soins appropriés. Le docteur Jean-Claude Koulondoua.
3: Nous recommandons à la population d'observer les mesures d'hygiène des mains, parce que le choléra, c'est une maladie des mains sales, c'est une maladie qui passe par les mains. Et donc, si la population observe les mesures de l'hygiène des mains, donc se laver les mains à tout geste, notamment avant de manger, avant de faire tous les gestes, après avoir quitté, été aux toilettes, tous ces gestes-là peuvent permettre de réduire les cas de maladie de choléra. Mais également, nous recommandons à la population du Sud Kivu ou de la ville de Bukavu d'observer l'hygiène des mains, des aliments. Parce que nous avons constaté que la plupart des cas qui viennent ont consommé XY aliments qui essuyaient. Donc, la prolifération des restaurants mobiles, des aliments sur la chaussée, ça fait que c'est des aliments qui ne respectent pas les mesures d'hygiène dans leur préparation. Et nous recommandons à la population d'utiliser ces aliments avec beaucoup de prudence pour se prévenir contre la maladie.
1: Dans la ville de Bukavu, seul le centre de traitement du choléra CTC Saint-Mathieu, situé non loin de Major Vangou, et l'hôpital général de référence de Thierry sont prévus pour la prise en charge gratuite des malades du choléra. et le village de Bouzi situé dans le groupement de Moudous en territoire de Kabaré continue d'être menacé par des glissements de terrain qui exposent plusieurs maisons à l'écroulement, surtout avec les premières pluies qui se sont abattues dans la zone. Qu'en est-il, Myriam Mofano?
4: Sur place, il s'observe que des pans des terres se détachent progressivement, emportant des habitations et laissant plusieurs ménages sans abri. La semaine dernière, les pluies qui se sont abattues sur une grande partie de la ville de Bukavu et ses environs ont provoqué de nouveaux dégâts. Quelques maisons qui étaient encore plus ou moins habitables ont été affectées, expliquent des victimes rencontrées sur place. Nombreuses d'entre elles se débrouillent soit chez les voisins, dans des écoles et des églises, alors que d'autres ne font que vivre dans leurs maisons, déjà fissurées ou menaçant de s'écrouler à tout bout des champs. Cette situation s'aggrave alors que la zone reçoit aussi des dizaines de ménages de déplacés des guerres qui viennent des Kaziba en territoire de Walungu, ainsi que Luinja en territoire des Mwenga. Les autochtones, déjà en situation de détresse suite à ces glissements des terrains et la précarité économique, sont obligés de rester voir ces déplacés. Sur place, la misère s'installe, explique Héritier Mangané, porte-parole des victimes des catastrophes naturelles des Bouozi. La promiscuité et les manques d'accès à l'eau potable et aux installations d'assainissement favorisent la propagation de maladies telles que les choléras, la fièvre typhoïde et les maladies diarrhéiques, en dit-il. Héritier Mangané plaide pour une assistance urgente en faveur de ses familles.
5: La situation des Bouozi s'aggrave du jour au jour parce qu'on avait assisté encore aux nouvelles effondrements qui sont passés directement dans notre zone pendant la nuit. Alors, ces familles ont été obligées de quitter sous la pluie et se diriger vers les voisins. La situation est très difficile de libérer ces milliers parce qu'on n'a pas encore eu un endroit là où aller vivre. On pourrait les libérer si nos villages étaient stables. Les droits que nous avons en ces jours restent les mêmes. Demandons aux humanitaires, aux gens de bonne volonté, de s'impliquer pour chercher une solution qui est durable et qui est bénéfique pour cette population victime.
4: Et dans une interview accordée récemment à Radio Maïndéléo, Toussaint Mougaro Kabibentio, enseignant au département de géologie de l'Université officielle de Bukavu et spécialiste des glissements des terrains, avait indiqué que les sites des Bouozi présentent un risque persistant. Il ressort de ses recherches faites que ces terrains sont caractérisés par une dynamique rationnelle active qui ne devrait pas se stabiliser durablement, indiquent ces chercheurs. L'étendue de la zone affectée serait passée des 3 hectares en 2024 à plus de 15 hectares en 2026, ajoute Toussaint Mougaro Kabibentio, qui préconise la relocalisation des habitants vers une zone présentant de meilleures garanties de sécurité.
6: Il y a ceux qui vivent là-bas par un manque de possibilités d'équité, mais je pense qu'eux-mêmes savent que s'ils ont la possibilité, ils doivent quitter parce qu'ils voient du jour au lendemain des maisons qui s'écroulent. Ils voient du jour au lendemain des routes qui disparaissent. Et ils ont en tête qu'un jour ou l'autre, leurs maisons finiront aussi par partir. Il y a ceux qui sont revenus, ils ont reconstruit, mais c'est des maisons qui sont vraiment exposées. Je pense qu'il serait mieux de laisser les terrains se reconstituer progressivement. À moins qu'on décide de faire des travaux d'ingénierie qui coûtent très cher, énormément cher, pour stabiliser ces glissements de terrain là-bas. Comme conseil que je peux donner à ceux qui vivent là-bas, proche des glissements de terrain, c'est de trouver la possibilité de se déplacer. Parce que tous ceux qui sont tout autour des glissements de terrain sont menacés quand on voit la vitesse de progression de ces phénomènes là-bas.
4: Rappelons que les catastrophes liées au glissement des terrains à Bouozi sont observées depuis plus de 5 ans maintenant. Malgré les alertes et plaidoyers, les victimes n'ont reçu aucune assistance jusqu'à ces jours.
1: Et l'état d'étiage très prononcé causant une baisse de production d'énergie est l'une des raisons des perturbations dans la desserte en courant électrique dans la ville de Bukavu et ses environs. Cet état s'explique par la baisse des eaux à partir d'endroits d'où est alimentée la centrale hydroélectrique Ruzizi Premier. Cette précision est du directeur régional de la Société nationale d'électricité SNEL, Jovi Mulemangabo, lors d'un entretien avec Radio Mandeleo. Les détails avec Hélène Boutiriri.
7: Selon ses explications, la perturbation climatique observée à travers la saison sèche prolongée a entraîné une baisse du niveau d'eau du lac, indispensable dans la production du courant électrique. À cela s'ajoute une consommation jugée exagérée des abonnés par la SNIL qui entraîne une charge lourde et insupportable. À en croire Jovi Mulemangabo, les raccordements fraudulés dans certains quartiers ne facilitent pas non plus la tâche à sa société dans les efforts de servir ses abonnés. Le directeur régional de la SNIL rassure néanmoins que cette situation situation est passagère, expliquant qu'une fois les plus stabilisés, tout redeviendra normal. Entre-temps, un ratissage systématique sera organisé pour détecter les personnes qui se raccordent frauduleusement au courant afin qu'elles répondent de leurs actes. En même temps, une campagne est prévue dans les buts de sensibiliser à l'utilisation économique du courant électrique. Enfin, Jovi Moulemangabo rappelle que la centrale vieillit, notamment à cause des déchets jetés sur les lacs. Ces déchets s'entassent sur les installations et cela nécessite des travaux de dégrillage à chaque fois qu'il pleut, d'où son appel à l'utilisation responsable des déchets, notamment les bouteilles plastiques. Rappelons que les abonnés de la SNIL ne cessent de se plaindre des coupures intempestives et prolongées du courant électrique dans tous les quartiers de la ville de Bukavu. Dans une note partagée à Radio Maïndéléo, le mouvement Jeunes Nous Pouvons est revenu sur la question en demandant à cette société de tout faire pour améliorer la qualité des services ou alors communiquer clairement sur les horaires de délestage si cela devait devenir le quotidien auquel les abonnés devraient s'habituer.
1: Et alors que l'humanité célèbre ce jeudi 15 octobre la journée internationale de la femme rurale dans la province du Sud Kivu, les femmes des milieux ruraux continuent de faire face à d'importantes difficultés, particulièrement dans les zones touchées par les conflits armés. Détail Omer Moudekereza.
8: Dans les territoires de Walungu, Kabare et Calais par exemple, les femmes rurales sont régulièrement victimes de viols, d'assassinats et de déplacements forcés. Dans ces zones, des femmes ont des difficultés d'accéder à leurs champs, alors que d'autres ont été contraintes d'abandonner leurs activités, qui constituent la principale source de leur survie. Certaines de ces femmes sont parfois surprises dans leurs champs, par des combats violents, et souvent les combattants ne les épargnent pas. Certaines organisations ont dit que nombreuses sont mortes car atteintes par des balles perdues, alors qu'elles étaient dans leur champ, et d'autres ont été victimes de viols dans les mêmes circonstances, en plus de ces situations liées aux conflits armés. L'on note également la persistance des viols conjugales, le non-accès à la justice, à la terre et à l'héritage, ainsi qu'à d'autres services sociaux de base, comme l'eau potable et les soins de qualité. Pour Espérance Mourandikiri, présidente du conseil d'administration au sein de la structure féminine dénommée Mama Tonde Tonde de Kavumu, en territoire de Kabare. À ces défis viennent s'ajouter les réchauffements climatiques et l'insuffisance des mécanismes d'accompagnement pour l'autonomisation de la femme rurale. Elle plaide pour la cessation des hostilités et le respect des droits de la femme rurale, même en temps de guerre comme en temps de paix. Espérance Mourandikiri appelle également les autorités et les organisations humanitaires à soutenir les femmes rurales, surtout en cette période.
9: Les petites vendeuses ont perdu tous leurs biens lors des crépitements. Tantôt il y a le front, elles ont perdu leur capital, leurs biens et aussi l'insécurité croissante a déplacé beaucoup de femmes dans leur village. Vous comprenez que la femme rurale vit de l'agriculture et de l'élevage. Elles sont vraiment devenues vulnérables. Beaucoup de champs ont été abandonnés à cause de l'insécurité. Même les hommes aussi ont abandonné leurs femmes en fuyant à cause de l'insécurité. Nous demandons aux ONG vont dans le milieu de nous venir en aide et aussi au gouvernement de nous garantir la paix, rien que la paix.
8: Elle exprime par ailleurs son regret de voir que cette journée soit célébrée dans la méditation par manque d'accompagnement, alors que ce serait une occasion pour faire entendre leur voix. Mais encourage les femmes rurales à ne pas baisser de garde, à redoubler d'efforts et garder confiance en elles pour relever les défis.
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1: Sport à présent, le TP Englebert Mazembe entame la Ligue des champions de la CAF ce week-end. Les Corbeaux de Mazembe affrontent le club africain de Tunis samedi 17 octobre à Lubumbashi. Absent de la Ligue des champions de la CAF la saison passée, Mazembe retourne en compétition avec l'intention d'aller loin. Le coup d'envoi de cette rencontre sera donné à 15h au stade TP Mazembe de Kamalondo. Le match retour est prévu le 25 octobre à Tunis en Tunisie. Maïndéléo. 12h14 minutes, par ici prend fin ce Radio Journal. Émile Mouindo assurait la mise en onde. Bon début d'après-midi à tous. Au revoir.

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La famille Bagula Bouchalala fidèle, la famille Bagula Bouchalala fidèle a le profond regret de vous annoncer la mort de leur fils Bagula Mouroula Passi, mort survenu ce jeudi 15 octobre 2026 aux cliniques universitaires de l'IOB après une longue période de maladie. Que cette triste nouvelle parvienne à ses collègues enseignants de l'Institut de Kadutu, à la famille Kayeye Bin Ramazani à Karale Bukavu, aux ressortissants de CRS Saint-Louis vivant à Bukavu, aux amis et connaissances de Katana et Muranga Luiro, aux membres de la famille Bouchalala et Mushabisa à Katana, aux familles Nyamulinda, Runiga et Nyamu Gara Abirava. Le décès se tient à la résidence familiale sur avenue Biega numéro 4 en bas de l'hôpital de Bagira. L'enterrement est prévu ce jeudi 16 octobre 2026 dans la parcelle familiale située à Luiro suivant le programme ci-après. 8h30, levée du corps à la morgue, 9h, culte, culte aux cliniques universitaires de Bukavu. 10h départ pour l'enterrement dans la parcelle familiale à Bouloli-Luiro. 13h retour à Bukavu pour un bain de consolation. Samedi 17 octobre 2026 à 6h, cérémonie d'intronisation et fin du deuil à la résidence familiale à Bagula pour à Bagira. Pour la famille Thaïs Bagula, signe le présent communiqué. 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

Kachenya a la profonde douleur de vous annoncer la mort de leur fils, frère et papa enterré, roi Emmanuel Charles Ossou, survenu à Kigali ce jeudi octobre 2026. Que cette triste nouvelle parvienne à toute la famille Balégué à Bukavu et partout où elle se trouve et aux amis et connaissances. Le programme vous sera communiqué ultérieurement. Pour la famille enterré, roi Tereroa Kachenya, Pascal signe le présent communiqué. 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

Azo Mbalimbali, message de condoléances adressé à monsieur le directeur des radios Maïndéléo Taïs Bagula Zintula. C'est avec beaucoup d'émotion que nous venons d'apprendre la disparition de votre grand frère Bagula Murula Passi, survenu le 15 octobre à Bukavu. Au nom du personnel des radios Maïndéléo, nous tenons à vous exprimer notre profonde tristesse face à cette épreuve qui vient de frapper toute la famille. Que le bon Dieu accueille l'âme de l'illustre disparu dans sa félicité, les agents des radios Maïndéléo. 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Communiqué de la mairie. Le maire de la ville de Bukavu porte à la connaissance de tous les propriétaires des magasins, galeries, marchands et autres établissements commerciaux situés sur les différentes artères de la ville qu'en vue d'améliorer l'image urbaine et la sécurité environnementale, il leur est demandé de procéder dans un délai de 15 jours à dater de la publication du présent communiqué aux actions suivantes. 1. Pavement des parkings situés devant leurs établissements commerciaux afin de faciliter l'accessibilité, de réduire la poussière et la boue. 2. Les renouvellements des peintures. Des immeubles commerciaux dont l'aspect extérieur a perdu de son éclat dans les soucis d'embellir la ville. 3. L'installation d'un éclairage extérieur fonctionnel devant les immeubles contribua à la sécurité publique et à la visibilité nocturne. 4. La plantation d'au moins un arbre ornemental, de préférence un faux palmier pour les propriétaires disposant d'un espace approprié. Par ailleurs, les propriétaires ci-cités sont tenus de procéder régulièrement au curage des caniveaux ou collecteurs ainsi qu'au débouchage des avaloirs en vue de prévenir les inondations, les mauvaises odeurs et lutter contre les insalubrités. Les bourgmestres des communes, la police révolutionnaire congolaise ainsi que les cadres des bases sont chargés de l'exécution du présent communiqué. Les récalcitrants seront sous peine de fermeture ou scellage. Fait à Bukavu le 14 octobre 2026. Docteur Nicolas Kialangali Lomulundani signe le présent communiqué. 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
1: J'aimerais dire à tous les hommes, comprenez ceci, c'est criminel, c'est méchant de faire perdre à une femme son temps par de fausses promesses, par la manipulation. Croyez-moi, c'est criminel. Quand tu n'aimes pas une personne, tu fais semblant de l'aimer, tu la manipules simplement parce que tu veux utiliser son corps, simplement parce que tu veux t'amuser avec. Tu sais pertinemment que tu ne veux pas la marier, tu n'as aucun projet de mariage. Eh, mais tu vas lui promettre le mariage, je vais t'aimer, je vais te marier, je vais divorcer, je n'aime pas ma femme, c'est toi que j'aime. Prenez conscience que cela est méchant. Parce que voler le temps de quelqu'un, c'est voler sa vie. La vie, c'est le temps. Quand il n'y a plus de temps, il n'y a pas de vie. Quand tu fais perdre quelqu'un toute sa jeunesse, tu lui fais faire des enfants alors que tu ne l'aimes pas. Avec de la manipulation. Mais c'est méchant. Ce n'est pas encore puni par la loi parce qu'il n'y a pas encore de preuves. Mais moi, je suis convaincu que une personne qui agit comme ça mérite la prison. C'est grave. Parce qu'il y a plein d'hommes qui font ça. Après, tu ne comprends pas pourquoi la fille est déchaînée. Comme cette fille-là qui est actuellement déchaînée dans les réseaux contre un pasteur qui lui a promis le mariage et qui n'a pas honoré sa parole. Je comprends la souffrance de la fille. Se faire perdre à quelqu'un son temps et sa jeunesse. Vous savez combien de femmes ou de jeunes filles se sont fait du mal, ont détruit leur vie, simplement parce qu'on les a promis des choses, pas simplement parce que quelqu'un qu'ils aiment les a abandonnés. On ne joue pas avec l'amour. Quand vous jouez avec les sentiments, vous jouez avec le cœur de quelqu'un d'autre. Vous savez, quand le cœur s'arrête, c'est fini. On ne joue pas avec les sentiments. Je veux dire à tous les hommes qui m'écoutent, on ne joue pas avec les sentiments. Arrêtez de jouer avec le cœur de jeunes filles. Arrêtez, ce n'est pas bien. C'est un mal. Voyez, à bon entendeur, salut. Que Dieu vous...
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1: Bonjour fidèles auditeurs et auditrices. Les femmes rurales sont parmi les plus affectées par les crises humanitaires et économiques occasionnées par les conflits armés dans la province du Sud-Kivu. Ces femmes sont parmi les déplacées qui ont fui leur village et vivent difficilement dans les familles d'accueil par manque de nourriture et autres biens essentiels pour leur survie. En marge de la Journée internationale de la femme rurale, nous allons comprendre les défis des femmes rurales ainsi que les recommandations pour améliorer les conditions de vie. Ce bulletin humanitaire à Barzamali est produit au Kivu et présenté par Philemon Mutula. Bonjour encore une fois et merci de la confiance de nous accorder les manques d'accès à la terre. L'insuffisance des crédits suite aux conflits armés et les violences basées sur les genres figurent parmi les obstacles qui empêchent les résiliences des femmes rurales dans le groupement des Karongo Nyangezi à territoire de Walungu au site Kivu. Gabriel Atulushokolire.
2: À l'occasion de la Journée internationale des femmes rurales, célébrée chaque 15 octobre, certaines femmes des Karongo Nyangezi citent de nombreuses difficultés qui les empêchent à résoudre leurs besoins. Elles citent notamment la persistance de l'insécurité, l'inaccessibilité aux soins de santé, le manque d'accès au crédit à travers les AVEC insuffisamment accompagnés, ainsi que les violences basées sur le genre et les mariages précoces. Selon ces femmes, ces difficultés fragilisent leurs efforts de relèvement communautaire et limitent leur capacité à subvenir aux besoins de leur ménage, particulièrement dans un contexte marqué par la crise et l'insécurité. À ces obstacles s'ajoute le manque d'accès à la terre qui constitue un frein majeur à leur autonomisation économique, alors que les activités agricoles représentent une source importante de revenus et de subsistance pour les ménages ruraux. Face à cette situation, ces femmes lancent un appel aux organisations humanitaires, aux personnes de bonne volonté, afin qu'elles leur apportent un soutien adapté à leurs besoins. Elle espère ainsi renforcer leur résilience, améliorer leurs conditions de vie et faire face aux difficultés auxquelles elles sont confrontées.
3: Les plans économiques, on peut dire qu'il y a absence de banques, il y a absence de copecs. Alors la femme n'accède pas au crédit. Les AVEC ne fonctionnent pas bien par manque d'appui. Certaines femmes ont pris le crédit, mais elles n'ont pas eu l'état d'investir suite à la guerre. Aussi, le marché est très faible. Il y a obstacles juridiques et il y a trop de violences basées sur les genres. Les femmes sont toujours violées physiquement, économiquement, psychologiquement aussi. Il y a obstacles sociaux et il y a des mariages précoces.
7: La guerre est venue lors de notre déplacement. Notre maison a été pillée. Là où nous nous sommes réfugiés, chez nous, nous traversons sont des très grandes difficultés.
8: Et dans ce groupe-là, quand on se crédite, par exemple, les jours du partage des fonds, on peut se retrouver au nombre, par exemple, de 60 ou 50. On trouve qu'il y en a qui n'ont pas remboursé. Et quand on veut maintenant faire le recouvrement de cet argent, les conflits peuvent commencer par là. Beaucoup de membres qui ont fréquenté mes avec et qui ont peut-être qui sont partis peut-être avec des dettes.
2: Nyangezi, Gabriel Atrichokolire pour le bulletin humanitaire à Barzamahali.
1: Et l'agriculture constitue une source de revenus qui promeuvent la résilience de certaines familles dans la cité de Minova, en territoire de Calais au site Kivu. Justin Amouli.
9: Malgré les difficultés économiques, les manques de moyens financiers et les défis liés à l'accès aux terres arables, certaines femmes continuent de s'investir dans les activités agricoles pour assurer la survie de leur ménage. Contactée par le bulletin humanitaire à Barizamali, Lucienne Moulemeri partage son expérience sur la résilience des femmes rurales à travers l'agriculture.
10: Oui, monsieur le journaliste, je suis une femme rurale vivant à Minova et l'agriculture pour moi, je vois que ça représente une activité très importante pour moi. Mais aussi pour ma famille, vraiment ça représente une activité très importante parce que malgré les nombreuses difficultés que nous rencontrons, notamment le manque de moyens financiers, les coûts élevés des semences car on est en train d'acheter ça au marché, les difficultés d'accès aux terres et parfois les mauvaises récoltes, vraiment nous continuons à travailler la terre pour assurer notre survie et pour nos familles. Monsieur le journaliste, grâce à l'agriculture, nous parvenons à produire les aliments pour nourrir nos familles et lorsque les récoltes sont bonnes, à vendre une partie de notre production pour payer les frais scolaires de nos enfants et répondre à d'autres besoins du ménage. Même lorsque les conditions sont difficiles, nous essayons de trouver des solutions à diversifier nos cultures, messieurs les journalistes, à nous entraider aussi entre femmes et en poursuivant nos activités agricoles. Cependant, nous avons encore besoin de soutien, notamment en semences améliorées, mais aussi en outils agricoles, en formation et en accès des terres cultivables. Nous demandons aux organisations humanitaires, aux autorités et aux partenaires de développement de soutenir davantage les femmes rurales parce que aider une femme agricultrice, c'est aussi contribuer à la sécurité alimentaire et au développement de toute la communauté.
9: Les témoignages de Lucienne Moulemery mettent en lumière les rôles de l'agriculture dans la résilience économique et alimentaire des femmes rurales de Minova. Un soutien accru aux agricultrices pourrait contribuer à renforcer leur autonomie financière et à améliorer les conditions de vie de leur famille. Depuis Minova, Aimé Amouli pour le bulletin humanitaire à Bariza Mahali.
1: Merci à vous, Justin Amouli. Et certaines femmes de Kamanyola affectées par les conflits armés en territoire de Walungu plaident pour leur prise en charge. C'est ce que pense Madame Tubatunziye Mbaka Béatrice, présidente de l'organisation Muzire Bwachire en marge de la Journée internationale de la femme rurale. Wendo Joé.
11: Les femmes de Kamanyola en territoire de Walungu sont confrontés à plusieurs défis socio-culturels, sécuritaires et économiques qui freinent leur développement. Madame Tubatunziye Mbaka Béatrice, présidente de l'organisation Muzire Bwachire, plaide pour la création d'un environnement propice où les femmes pourraient vivre aisément en les épargnant des conflits politiques. La présidente de l'organisation Muzire Bwachire déplore de constater que plusieurs initiatives visant à améliorer les conditions de vie des femmes sont affectées par la crise humanitaire et économique due aux conflits armés.
12: Pendant cette période de guerre, nous traversons des moments difficiles. On sera au champ, on prend quelques marchandises qu'il faut amener au Rwanda. À la barrière, on vous exige des taxes exorbitantes. Nous femmes ne savons plus que faire. Les enfants abandonnent les études parce que les paix qu'on gagne dans des champs, on ne sait plus les vendre pour payer les frais scolaires. On privilégie la restauration. Et même pour la ration alimentaire, ça ne suffit pas. Parfois, les enfants somnolent en classe parce qu'ils n'ont rien mangé.
11: À en croire notre source, les femmes de Kamanyola constituent les leviers de résilience qui, malgré les contextes précaires, elles ne croisent pas les bras. Il faut des petits commerces et surtout l'agriculture de subsistance, bien que difficilement, d'où la nécessité pour la communauté d'accorder beaucoup plus d'opportunités aux femmes pour espérer bâtir un monde meilleur. De Kamanyola, Wendo Joué pour les bulletins humanitaires à Bariza Mahali.
1: Et c'est par cette information que nous bouclons ce bulletin humanitaire à Bariza Mahali pour le site Kivu. Merci de l'avoir suivi. N'hésitez pas à consulter notre site internet www.bazamal.org pour réécouter ces bulletins. Finalement, Moutola, j'étais à la présentation. Merci et à très bientôt.
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La famille Tereroa Kachenya a la profonde douleur d'annoncer la mort de leur fils, frère et papa, Tereroa Emmanuel Charles, survenu à Kigali jeudi 15 octobre, aujourd'hui donc, à Kigali. Que cette nouvelle parvienne à toute la famille Balégué à Bukavu et partout ailleurs, également aux amis et connaissances. Le programme sera communiqué ultérieurement pour la famille Tereroa Moussambia, a signé le présent communiqué. Message de condoléances adressé à M. Bagula Zindoula Taïs, directeur de Radio Maendeleo. C'est avec beaucoup d'émotion que nous venons d'apprendre la disparition de votre grand frère Bagula Murula Passi, survenu aujourd'hui jeudi 15 octobre à Bukavu. Au nom du personnel de Radio Maendeleo, nous tenons à vous exprimer notre profonde tristesse face à cette épreuve douloureuse qui vient de frapper toute la famille, et que Dieu, que le bon Dieu accueille l'âme de l'épreuve disparue dans sa félicité. Pour Radio Maendeleo, les agents ont signé. La famille Bagula Bouchala la fidèle a la profonde douleur de vous annoncer la mort de leur fils Bagula Murula Passi, survenu le jeudi 15 octobre aux cliniques universitaires UB après une longue période de maladie. Que cette nouvelle parvienne à ses collègues enseignants de l'Institut de Kadutu, à la famille Kaye Bin Ramazani Akarel et Bukavu, aux ressortissants du CER Saint-Luro vivant à Bukavu et ailleurs, aux amis et connaissances de Katana et Muranga Luro, aux membres des familles Bouchalala et Mushabisa Akatana, aux familles Nyamulinda Runiga et Nyamugara Abirava, les deux sétiens à la résidence familiale sur avenue Biega numéro 4 en bas de l'hôpital de Bagira. L'enterrement est prévu le vendredi 16 octobre dans la parcelle familiale à l'Uro, suivant les programmes ci-après. 8h30, levée du corps à la morgue. 9h juste, culte aux cliniques universitaires de Bukavu. 10h départ pour enterrement dans la parcelle familiale à Bouloliluro. À 13h, retour à Bagira pour un bain de consolation. Là, samedi 17 octobre, à 6h, cérémonie d'intronisation et fin de deuil à la résidence familiale sur avenue Biega à Bagira. Pour la famille, Thaïs Bagula Zindula a signé le présent communiqué. La famille Kanyamukenge porte à la connaissance des amis, frères, connaissances, ainsi que toutes les personnes touchées par la disparition douloureuse de leur fils, père et grand-père, Abamungu Kanyamukenge Jean John, que le programme des obsèques se présente comme suit. Vendredi 16 octobre, veillée mortuaire au domicile familial à Bukavu sur avenue Boulou
Bolo 5, quartier Mosala à Kadutu et à Lumbashi sur avenue Kasinya, quartier Hewabura, commune de Kampemba. Le samedi 17 octobre à Lumbashi, à 10h, levée du corps à la morgue de l'hôpital général, procession funèbre vers le cimetière de Kasangini. Et puis à 13h, oraison funèbre, témoignage culte et mise en terre. À 15h, retour à la résidence familiale et partage d'un verre de consolation dans l'avenue Kasinya. Seigna, quartier Hewabura, commune de Kampemba. A noter bien à Bukavu, les cérémonies funèbres seront suivies en direct et après enterrement, il y aura partage d'un verre de consolation. Domicile familial sur avenue Bolo 4, Bolo 5 plutôt, quartier Monsala, commune de Kadutu, non le du rond-point, carrefour pour la famille Bahati Satira. Kanyamukenge Gabriel a signé le présent communiqué. 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
1: Mesdames, Messieurs, salut et bienvenue pour suivre ce Radio Journal. Le fil de l'information en trois titres, cinquième jour, jeudi, des affrontements entre la coalition gouvernementale et les troupes du FRN à Kaziba. Les bombardements se sont poursuivis sur plusieurs collines comme Mandaroya, Kaganga, Kaya et Irungi. L'année académique 2026-2027 a été inaugurée ce jeudi 15 octobre dans les zones sous administration du FRN anciennement appelé AFSAM 23. Un faible engouement des étudiants a été constaté. Aucune institution chez les publics n'a atteint un nombre de 150 étudiants nouvellement inscrits. Bertrand Bissimo, vice-président du FRN, a appelé les responsables des établissements à garantir la qualité de la formation. En sport, le Daring Club Virunga de Goma affronte ce dimanche 1er d'Agosto d'Angola à Kinshasa en match aller du deuxième tour de la Coupe de la Confédération. Voilà donc tout pour le sommaire, dans quelques instants les détails.
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1: Le jeudi 15 octobre 2026, c'est le cinquième jour depuis que les affrontements opposent des combattants Zalendo aux troupes du Front pour la Refondation de la Nation FRN en sigle, ex-AFCM 23, dans plusieurs villages de la chefferie de Kaziba, en territoire de Walungu Sud Kivu. Sans avancer ni bouger de leur position habituelle, les deux parties continuent de se battre dans la zone, provoquant plusieurs conséquences sur le plan humain, social et matériel. Ce jeudi 15 octobre, les bombardements se sont poursuivis sur plusieurs collines, comme Ndaroya Mubuga, Kaganga, Kaya, Namubula, Irungé et Bishibiru. Avec ces affrontements, les activités sont toujours paralysées dans toute la zone. Deux nouveaux blessés, essentiellement des enfants, ont été enregistrés dans la journée de mercredi, ce qui alourdit le bilan. Depuis dimanche, indique un défenseur des droits humains dans la zone, au moins 5 personnes sont mortes dans ces affrontements. La situation reste instable et plusieurs villages continuent de se vider de leurs habitants, indiquent nos sources sur place. Et le Front pour la Refondation de la Nation FRN succède de plein droit et reprend l'intégralité des droits, obligations et engagements de l'AFSAM 23, notamment ceux souscrits dans le cadre des négociations de Doha. C'est ce que rapporte le FRN dans un communiqué publié par son secrétaire général Freddy Kaniki. Il précise que ce transfert est le résultat de la dissolution de l'AFSAM 23 suivi de la signature de l'acte constitutif ainsi que du lancement officiel du FRN. En clair, le processus de Doha pourrait se poursuivre entre le gouvernement de la RDC avec le même interlocuteur mais sous une appellation différente. Pour rappel, ce mouvement politico-militaire a vu le jour à Goma le 12 octobre dernier. Il est dirigé par l'ancien président de la RDC, Joseph Kabila, avec un panel de vice-présidents, parmi lesquels Corneille Nanga et Bertrand Bissimo. Selon les fondateurs du FRN, la mission de ce mouvement est de fédérer et coordonner toutes les forces de résistance afin de mettre un terme à la tyrannie, créer un nouveau cap et de nouvelles perspectives à donner au pays. Côté Kinshasa, le président de la RDC, Félix Tshisekedi, a présidé une réunion du Conseil supérieur de la défense au cours de laquelle il a donné des instructions précises aux forces armées de la RDC et aux services de sécurité afin qu'ils assurent pleinement leur mission de défense de l'intégrité territoriale et de protection des populations civiles et de leurs biens.
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1: Nous changeons de chapitre à présent. L'année académique 2026-2027 a été solennellement ouverte jeudi 15 octobre dans les zones contrôlées par le Front pour la Refondation de la Nation, ex-AFCM 23 à Bukavu. La cérémonie officielle s'est tenue à l'Université officielle de Bukavu Yobe en présence de Bertrand Bissimo, l'un des vice-présidents du Front pour la Refondation de la Nation, des responsables des établissements d'enseignement supérieur et universitaire du Sud Kivu et des étudiants. Les détails avec Omer Robert Moudekereza.
4: Le président de la conférence des chefs d'établissement de l'enseignement supérieur et universitaire du Sud Kivu, le professeur ordinaire Mano Machumu, a appelé les étudiants à rejoindre les auditoires afin de participer aux cours et d'assurer le démarrage effectif de cette nouvelle année académique. Du côté des étudiants, cette reprise est accueillie avec joie, malgré un démarrage qu'ils jugent encore timide. Ils espèrent que les enseignements se dérouleront normalement et que leur parcours universitaire ne sera plus perturbé par les différents politiques. L'un d'eux s'exprime.
5: Nous pensons que notre gouvernement va régulariser toutes choses pour que nous puissions étudier dans un bon climat. On n'avait pas peur parce que nous sommes sûrs avec notre gouvernement. Et le message étant est que notre gouvernement seulement puisse voir notre inquiétude. Nous sommes pauvres et nous n'avons pas de moyens pour aller ailleurs pour étudier. Mais il fallait nous laisser tranquilles étudier dans nos milieux habituels.
4: Dans son discours, Bertrand Bissimoi a pour sa part défendu la continuité des activités académiques et appelé les responsables des établissements à garantir la qualité de la formation, la transparence dans la gestion et des meilleures conditions de travail pour les enseignants. Il a notamment évoqué les difficultés liées à la rémunération de certains membres du personnel, la reconnaissance des diplômes et la nécessité de préserver les acquis académiques des étudiants. Il évoque plusieurs défis à relever durant cette année. C'est notamment la régularité des enseignements, l'amélioration des conditions d'apprentissage, le renforcement de la recherche scientifique, l'accompagnement du personnel enseignant et la protection de la liberté de penser au sein des universités. Bertrand Bissimoi assure que des mesures d'accompagnement des enseignants seraient envisagées pour soutenir la continuité de la formation. Il en parle.
6: Notre devoir est de rechercher des réponses concrètes, d'organiser les services essentiels et de soutenir les familles. La protection de la population et la continuité de l'enseignement constituent des responsabilités que nous devons assumer dans nos actes quotidiens. Mesdames et messieurs les enseignants et chercheurs, nos efforts doivent se concentrer sur les priorités suivantes. Assurer la continuité effective des enseignements et le respect du calendrier académique. Améliorer la qualité de la formation et les conditions d'apprentissage. Renforcer les compétences et l'accompagnement du personnel enseignant. Garantir une gouvernance transparente et responsable.
4: Par la même occasion, il a appelé les enseignants, les parents et les étudiants à ne pas céder aux rumeurs et à procéder aux inscriptions, affirmant leur volonté de mener cette année académique à son terme, malgré les difficultés.
1: Entre-temps, un faible engouement qui s'observe toujours dans les bureaux des inscriptions au sein des établissements supérieurs et universitaires concernés par la suspension des activités dans la ville de Bukavu. Des informations recoupées à l'Université officielle de Bukavu, à l'ISDR Bukavu, à l'ISP Bukavu, à l'ISC Bukavu, à l'ISAM Bukavu et l'ISTAM Bukavu font état d'un nombre très moins élevé de nouveaux étudiants dans les premières années. Dans l'ensemble des filières organisées, aucune institution n'aurait atteint un nombre de 150 étudiants nouvellement inscrit. Certaines de ces institutions ont organisé des examens d'admission mais avec moins de 50 participants, indiquent des sources académiques jointes par la rédaction de Radio Mandeléo. Plusieurs parents seraient toujours dans le doute malgré les assurances données par les responsables du Front pour la Refondation de la Nation et les appels à l'inscription lancés par les responsables des institutions concernées. La persistance de Kinshasa à maintenir les activités suspendues dans les zones qui ne sont pas sous son contrôle serait la cause de ce faible engouement au sein de ces établissements qui, en temps normal, inscrivaient jusqu'à 2000 nouveaux candidats à chaque rentrée académique. En revanche, les établissements privés ou non concernés par la mesure seraient en train d'enregistrer jusqu'au-delà de leur capacité, indique une source dans l'un des 10 établissements. Et au niveau de l'enseignement primaire et secondaire, plusieurs responsables d'écoles du territoire d'Ouvira, surtout dans sa partie comprise dans la plaine de la Rusizi, majorent les frais exigibles aux finalistes du secondaire en violation de l'instruction officielle fixant les frais à payer pour l'année scolaire 2026-2027. C'est ce que rapporte le Bureau de coordination territoriale de la nouvelle société civile congolaise en territoire d'Ouvira. Les détails avec Hélène Boudjiriri.
7: Dans un communiqué de presse publié mercredi 14 octobre 2026, la nouvelle société civile congolaise affirme avoir constaté la perception des montants supérieurs aux tarifs officiels dans plusieurs écoles secondaires situées notamment dans les axes de l'Emera, Kiliba, Luberizi, Sangé, Mutaroule, Makobola et Luvungi. Alors que le montant officiel fixé pour l'achat de la fiche est de 36 000 francs congolais congolais. Certains établissements demandent aux parents des sommes allant de 42 000, 45 000 jusqu'à 47 000, voire 55 000 francs congolais, auxquels s'ajoutent, dans certains cas, 10 000 francs congolais supplémentaires pour les contrôles des dossiers. Pour la nouvelle société civile congolaise, cette pratique est une escroquerie envers les parents et constitue à un niveau une entrave au droit à l'éducation. En plus de violer les instructions officielles, cette pratique risque d'accentuer la vulnérabilité financière des familles déjà confrontées aux conséquences de la guerre et aux déplacements forcés, s'inquiète cette structure citoyenne. Elle appelle ainsi les autorités éducatives à intervenir rapidement en vérifiant les faits et, les cas échéants, prendre des mesures appropriées contre les gestionnaires des établissements concernés si les accusations sont confirmées. Cette structure propose spécifiquement des sanctions contre les chefs d'établissement véreux ainsi que les remboursements aux parents des sommes perçues illégalement. Pour assurer une enquête transparente et indépendante, elle propose la mise en place d'une commission mixte réunissant les parents, les sous-provèdes, la société civile et d'autres acteurs concernés. Enfin, la société civile appelle donc les responsables scolaires et les autorités éducatives à privilégier la transparence et à éviter toute charge financière supplémentaire susceptible de compromettre la scolarisation des enfants.
1: Et dans le reste de l'actualité, trois groupements de la chefferie Rubenga en territoire d'Idjwi sont touchés par la peste des petits ruminants. Cette maladie touche principalement les chèvres depuis 3 mois maintenant dans cette partie du sud Kivu. L'inspecteur territorial en charge de la pêche et élevage dans le territoire d'Idjwi, Barumvana Bulambo Emmanuel, confirme la présence de cette maladie. Il plaide pour l'organisation d'une campagne de vaccination à Idjwi afin de protéger le cheptel des paysans. Les détails avec Richelieu Biamana, notre correspondant sur place.
8: L'inspecteur Barumvana Bulambo affirme que les groupements Kihumba, Bunyakiri et Bugarula sont affectés par la PPR, peste des petits ruminants, avec un taux de mortalité des chèvres plus élevé.
9: Nous étions à Kihumba, où nous avons circulé dans quelques ménages et nous avons constaté 54 cas de décès ou de chèvres mortes suite à une diarrhée, une forte diarrhée. Dans le groupement de Bunyakiri, nous avons constaté 64 cas de chèvres mortes par cette même diarrhée. Et dans le groupement de Bugarula, 64 chèvres mortes toujours par cette diarrhée. Cette maladie s'appelle peste des petits ruminants, en sigle PPR. Et je le confirme.
8: Ce technicien vétérinaire note que depuis 2023, le territoire d'Idjwi avait déclaré l'existence de la PPR, mais malheureusement, lors de la campagne de vaccination organisée par Picagel dans plusieurs territoires, l'île d'Idjwi n'était pas prise en compte. Barumvana Bulambo lance de nouveau un cri d'alarme aux autorités provinciales, les organisations nationales et internationales œuvrant dans le domaine de l'élevage en faveur de la population.
9: 5 mois après notre alerte, il y a des ONG internationales qui ont intervenu avec les vaccins. Ils ont commencé par Minova, Kalehe, Kabare, Walungu, Uvira et Fizi. Ils ont oublié le territoire d'Idjwi où on a déclaré la maladie pour la toute première fois. Et nous demandons aux autorités provinciales et nationales, TAC internationales et surtout aux ONG internationaux de nous venir en aide le plus tôt possible avant que le cheptel ne soit pas décimé totalement.
8: Le cheptel joue un grand rôle dans l'économie locale et le social de la population d'Idjwi. Il facilite aux parents de prendre en charge la scolarité de leurs enfants et intervient dans plusieurs cérémonies socioculturelles, rappelle notre source. Richelieu Biamana, Idjwi, Radio Maindeleo.
1: D'un territoire à un autre, le Conseil territorial de la jeunesse de Kabare appelle les organisations humanitaires et les personnes de bonne foi de venir en aide les ménages des agriculteurs du milieu confrontés à la difficulté de trouver la semence en cette saison culturelle à en cours. D'un côté, indique cette structure, ce manque de semences est dû au prolongement de la saison sèche qui a fait que toutes les graines de haricots et maïs qui étaient déjà mises en terre soient calcinées. De l'autre côté, des ménages auraient fait recours aux semences conservées pour combler l'absence de nourriture en ces moments de famine dans leur ménage. Ainsi, la structure plaide auprès des organisations qui interviennent dans le domaine de l'agriculture afin que le champ des paysans des Kabare ne reste pas en jachère, pourtant déjà labouré et prêt pour recevoir la semence. Le président du Conseil territorial de la jeunesse de Kabare, Blaise Mourou, Roula Kalimbi en parle.
10: Le territoire de Kabare fait face à une crise agricole silencieuse et dévastatrice suite au prolongement exceptionnel de la saison sèche qui frappe de plein fouet en tout cas nos communautés paysannes. C'est ainsi que le Conseil territorial de la jeunesse de Kabare est en train de lancer un appel urgent à la solidarité pour la restauration des capacités semencières des ménages agricoles du territoire de Kabare. Cet appel est donc lancé à la notabilité kabaroise, aux élus des territoires de Kabare, effectivement, aux organisations humanitaires, aux associations œuvrant dans l'agriculture, à toute personne et prise de bonne volonté. Cet appel solennel est motivé, chers journalistes, par le fait que les réserves de semences soigneusement conservées pour la prochaine campagne ont été soit consommées par la nécessité alimentaire, soit perdues à cause de la sécheresse. Aujourd'hui, ce sont des semences de haricots, de maïs et d'autres cultures vivrières qui manquent cruellement. C'est pourquoi nous en appelons donc à une messe courable, car chaque geste compte.
1: Blaise Mouroula Kalimbiro, président du Conseil territorial de la jeunesse de Kabare. Nous restons toujours dans ces territoires. Le Conseil local de la jeunesse du groupement de Lugendo alerte sur l'ampleur de la consommation abusive des boissons fortement alcoolisées dans cette partie de la province du Sud Kivu. Dans une déclaration rendue publique avec copie à Radio Mandeleo, la structure indique que les villages concernés sont Kashimbi, Lugendo Centre, Irambira Nord, Irambira Sud et Tishugi. Déjà, note le conseil local de la jeunesse de Lugendo, cette pratique engendre plusieurs conséquences, notamment l'accentuation des violences communautaires, l'intolérance, l'insécurité et même les fractures au sein des ménages. Le CLJ déplore également l'abandon des activités génératrices des revenus de l'agriculture et de l'entrepreneuriat par certains jeunes devenus dépendants de l'alcool. Face à cette situation, son président, Ra Lucas, appelle les jeunes à privilégier le travail, la formation et les initiatives de développement personnel pour construire un avenir meilleur. Il sollicite par ailleurs l'accompagnement des autorités et des organisations humanitaires afin de multiplier les formations professionnelles dans le but de sauver cette jeunesse en péril. Ra Lucas en parle dans cet élément.
11: Nous constatons avec douleur qu'une grande majorité de nos jeunes mariés ou célibataires commencent la journée avec de l'alcool fort. Et en conséquence, plusieurs bagarres, des injures et des familles abandonnées, des champs non cultivés, des jeunes même qui refusent le travail. Et certains arrivent à tomber malades à cause de la consommation de la boisson fortement alcoolisée. C'est ainsi que nous lançons un appel et surtout aux jeunes de privilégier les travail, la formation et l'entrepreneuriat. Nous demandons aussi aux autorités et aux partenaires de nous aider avec des activités génératrices de revenus pour notre jeunesse. Et nous ne pouvons pas laisser la jeunesse sombrer.
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1: Sport à présent, le match aller du deuxième tour préliminaire de la Coupe de la Confédération opposant le Daring Club Virunga de la RDC à Primeiro de Agosto d'Angola se jouera à huis clos ce dimanche 18 octobre à 15h au stade des Martyrs de Kinshasa. Il sera 16h à Bukavu. La nouvelle a été confirmée par la Confédération africaine de football CAF dans sa correspondance du 14 octobre dernier envoyée à la Fédération congolaise de football association FECOFA. Le match retour est prévu le 23 octobre en Angola. Dans la même compétition, Maniema Union retrouve Kaboscope d'Angola le dimanche à 17h. Dispensé du premier tour, Maniema Union entre en compétition à travers ce match qui se jouera en Angola avant le match retour en RDC le 25 octobre prochain. En revanche, le Tepengleberg Mazembe entame la Ligue des champions de la CAF ce week-end. Les Corbeaux affrontent le club africain de Tunis le samedi 17 octobre à Lubumbashi. Absent de la Ligue des champions de la CAF la saison passée, Mazembe retourne en compétition avec l'intention d'aller loin. Le coup d'envoi sera donné à 15h au stade TP Mazembe de Kamalondo avant le match retour prévu le 25 octobre à Tunis en Tunisie.
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1: Les réactions suscitées par la prise de leadership de l'ancien président Joseph Kabila à la tête du Front pour la Refondation de la Nation FRN et la question sur la gestion responsable des équipements électroniques usagés pour la protection de l'environnement font partie des sujets publiés par la presse jeudi 15 octobre 2026. La revue de presse avec Hélène Boudjiriri.
7: Débutons avec TerraNova.cd qui écrit sur l'environnement. Ces médias citent la ministre de l'Environnement, Développement Durable et Nouvelle Économie du Climat, Marie Nyange Ndambo, qui appelle la population congolaise à une gestion plus responsable des équipements électroniques usagés. Elle a lancé cet appel le 14 octobre à l'occasion de la Journée internationale des déchets d'équipements électriques et électroniques, placée cette année sous le thème mondial Fast Tech. Ne jetez plus vos appareils électroniques, rapportez-les. Cette journée, selon Terra Nova, vise à sensibiliser les citoyens aux dangers liés à l'abandon ou à l'élimination inappropriée des déchets électroniques dont le volume ne cesse d'augmenter à travers le monde. Dans son message, la ministre a souligné l'importance d'adopter des comportements responsables afin de limiter les impacts environnementaux et sanitaires causés par ces déchets issus notamment des téléphones portables, ordinateurs, téléviseurs, batteries et autres appareils électriques en fin de vie. Le ministère rappelle que la croissance rapide de la consommation des équipements numériques et électroniques s'accompagne d'une hausse significative des déchets qui en résulte, rendant indispensable le développement de systèmes efficaces de collecte, de recyclage et de traitement. Au chapitre politique, avec les réactions sur la création du FRN, le potentiel estime que la création du FRN, aux côtés de Corneille Nangaa et de Bertrand Bisimwa, fragilise davantage les négociations de Doha. Les journaux s'interrogent notamment sur la capacité des États-Unis à faire respecter leur engagement en faveur du processus de paix et du retrait des forces rwandaises de l'Est de la RDC. Dans la même dynamique, Forum des As souligne ce qu'il considère comme un paradoxe politique. Après avoir dirigé le pays pendant près de 20 ans, l'ancien chef de l'État choisit désormais une posture insurrectionnelle tout en invoquant la défense de l'ordre constitutionnel. Le même paradoxe est évoqué par Info 27 en relayant la réaction de Vital Kamerhe, ancien président de l'Assemblée nationale et président du parti UNC, qui dénonce une contradiction entre les appels à la paix formulés par son ancien président et son engagement à la tête d'un mouvement associé à la lutte armée. Vital Kamerhe rappelle notamment que Joseph Kabila s'est exprimé sur la paix le 9 octobre 2026 avant que sa prise de direction du FRN ne soit annoncée le 12 octobre. Dans un autre registre, Actualité.cd et Le Potentiel rapportent que la justice belge a mené plusieurs perquisitions à Bruxelles et dans les Brabants dans le cadre d'une enquête portant sur des soupçons de blanchiment d'argent impliquant des proches de l'entourage présidentiel. Selon ces médias, cette procédure judiciaire intervient dans un contexte politique particulièrement sensible et pourrait entraîner des répercussions diplomatiques entre Kinshasa et certains de ses partenaires occidentaux.
1: Par ici prend fin ce radio-journal. Alain Zara a assuré la mise en onde. Merci infiniment à vous tous de nous avoir suivis. Au revoir.

0: 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Fait à Bukavu, le vice-recteur aux affaires académiques, prof docteur ingénieur Aimé Herikazibi Simoa, a signé le présent communiqué. 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Fait à Bukavu le 14 septembre, le secrétaire général académique, prof. 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
2: C'est ce qui est présenté comme le dialogue communautaire pour la paix. Explication à Méditulé.
3: Un lancement officiel mais pas un nouveau format, plutôt une consolidation, une continuité, dit-on dans l'entourage du Premier ministre. L'idée présentée aujourd'hui à Bamenda, comme à Boya il y a 2 semaines et demie, c'est d'encourager au niveau des arrondissements, communes et villages, un dialogue entre les autorités administratives et tous les acteurs locaux pour apaiser des tensions liées à chaque territoire. Il s'agit également de rapprocher les instances de dialogue du terrain pour qu'elles ne se limitent plus aux grandes villes et que de nouveaux acteurs puissent y participer. Une instruction donnée par le président Paul Biya que le Premier ministre vient donc relayer pour qu'elle ruisselle en cascade, explique son entourage. 7 ans. Après le grand dialogue national d'octobre 2019, organisé à Yaoundé, la violence est toujours une réalité dans les 2 régions anglophones du Cameroun. Dans certaines zones, les élèves n'ont pas pu reprendre l'école normalement. En septembre, les groupes séparatistes continuent d'imposer des journées villes mortes ou des taxes aux habitants. Les kidnappings de civils et les accrochages meurtriers avec les forces de l'ordre restent récurrents. Reste à clarifier à présent comment et selon quel calendrier les bénéfices de ce dialogue communautaire seront évalués et quels sujets pourront ainsi être réglé, avec quels moyens.
2: Explication signée Amélie Tulé.
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2: Direction la RDC où plus de 700 millions de dollars destinés à la lutte contre l'épidémie d'Ebola restent introuvables dans les comptes de la riposte sanitaire. C'est l'alerte lancée à Kinshasa par le directeur général d'Africa CDC, Jean Kaseya, qui dénonce l'opacité de la gestion des fonds sur les 962 millions de dollars annoncés par les bailleurs. Effectivement, seuls un peu plus de 200 millions ont pu être retracés par les autorités congolaises. Un scandale financier potentiel alors que sur le terrain, le besoin reste gigantesque. Précision à Kinshasa, Pascal Molégoa.
5: L'argent promis contre Ebola se chiffre en milliards de dollars, mais sa trace se perd parfois en chemin. À Kinshasa, le directeur général d'Africa CDC, Jean Kaseya, a dénoncé l'opacité dans la gestion des financements internationaux destinés à la riposte. Selon les bailleurs, 962 millions de dollars ont été décaissés au profit des ONG et autres agences humanitaires chargées de mettre en œuvre les activités des ripostes. Pourtant, lors d'un exercice de vérification conduit par les autorités sanitaires congolaises, un peu plus de 200 millions seulement ont pu être retracés avec moins de 30% des partenaires qui étaient présents.
6: On est en train de rechercher plus de 700 millions. J'ai un tableau, puisque je parle avec tous les donateurs au monde. Ça signifie qu'ils nous ont envoyé des éléments précis, 962 millions de dollars déboursés des donateurs vers les partenaires de mise en œuvre. Moi, je parle de cette différence entre 900 millions et les 200 millions déclarés.
5: Autre révélation, environ 100 millions de 200 millions déclarés seraient toujours détenus par certains partenaires sans avoir été utilisés jusqu'ici, alors que sur le terrain, les besoins sont considérables. Pour Jean Kaseya, les vérifications doivent se poursuivre afin d'établir la destination des fonds et d'exiger les comptes aux organisations concernées.
6: On ne va pas lâcher.
5: Mi-août, le ministre congolais de la Santé, Samuel Roger Kamba, avait lui-même fustigé un Ebola business promettant de reprendre les contrôles de la gestion financière de la riposte. Les ONG qui refusent la vérification de leurs comptes sont désormais menacées d'être renvoyées du pays. Pascal Molégoa, Kinshasa, RFI.
2: Et parmi les organisations qui dénoncent justement ces dérives, la coalition citoyenne Le Congo n'est pas à vendre. L'organisation appelle à plus de transparence dans la gestion des fonds destinés à la riposte. Jean-Claude Moutoutou, porte-parole de la coalition citoyenne, est au micro d'Alexandre Benjamin.
7: Tout le monde a vu, il y a eu des mouvements, des grèves, des agents qui n'ont pas travaillé parce qu'ils n'ont pas l'air prime, ils n'ont pas l'air salaire. En dehors de quelques centres de référence, la plupart des centres dans les zones de santé manquent d'équipement. Certains équipements disparaissent. Ça veut dire qu'entre ces moments où les équipements sont achetés et annoncés, au lieu d'arriver au centre, sont vendus, distribués ou partent ailleurs dans des structures privées. Et comme conséquence, c'est quoi? C'est que la plupart des malades, les premiers hôpitaux, ils arrivent, il n'y a pas de moyens, les agents n'ont pas d'équipement, n'ont rien pour les soigner et ils doivent aller uniquement dans des centres de référence et les centres de référence sont saturés. La population préfère ne pas aller dans les centres parce que de toutes les façons, ils savent qu'il n'y a rien. Ces centres de santé qui sont perçus comme des endroits où l'on va pour mourir. Donc, il y a vraiment une conséquence directe entre l'argent qui disparaît, les moyens qui n'arrivent pas et la manière dont la prise en charge est organisée et comment la population adhère aux mesures qui sont annoncées pour prévenir l'épidémie.
8: Et pour vous, il y a aussi un problème de transparence des fonds qui sont décaissés et sortis.
7: Exactement. Il n'y a aucune utilisation claire, aucune transparence de comment l'argent a été dépensé. La première ministre lui-même a demandé à son ministre de Santé un rapport détaillé de l'utilisation de l'argent. Jusqu'aujourd'hui, ces rapports-là n'ont jamais été produits. Sur les fonds propres du gouvernement, c'est-à-dire les 50 millions qui ont été sortis du trésor public pour la lutte contre Ebola. Jusqu'aujourd'hui, on n'a aucune idée de comment cet argent a été dépensé. Ensuite, il y a eu le scandale qui est sorti sur certains députés ont reçu de l'argent et plusieurs milliers de dollars, soi-disant, pour des opérations de campagne et de sensibilisation dans les zones de santé et contre lesquelles il n'y a pas de rapport, il n'y a pas de justificatif. Et clairement, un député a accusé les autres d'avoir utilisé cet argent pour se rémunérer plutôt que pour la sensibilisation. Et enfin, on voit la cantine du ministre de la Santé lui-même qui exige aux partenaires internationaux de justifier l'utilisation de leurs fonds. Et il menace même que les ONG qui ne le feront pas seront sanctionnés et risquent d'être interdits d'agir au Congo. Certains justifient ces points comme une fuite en avant du ministre pour cacher ses propres défaillances. Et donc tout ça mis bout à bout. Et malgré les alertes de plusieurs organisations de la société civile, jusqu'à présent, il n'y a aucune enquête, aucun rapport, aucune transparence sur les fonds sortis, utilisés par le gouvernement, en tout cas pour la gestion, pour la riposte à Ebola.
2: Jean-Claude Moutoutou, porte-parole de la coalition citoyenne Le Congo n'est pas à vendre. Il répondait aux questions d'Alexandre.

0: Devant les montagnes du Tibesti, l'état-major appelle à déposer immédiatement les armes. L'inobservation de cet ordre, prévient-il, sera considérée comme un acte de rébellion. De son côté, le comité semble jouer l'apaisement, déplore les pertes humaines, présente ses condoléances, mais maintient ses revendications. Le retrait du coordinateur de la brigade minière, qu'il accuse d'être impliqué dans l'exploitation de l'or et d'imposer des taxes illégales, et plus globalement, l'application de l'accord signé le 20 avril 2025 après 7 années de conflit, accord qui prévoyait amnistie et intégration dans l'armée pour les combattants, mais surtout la suspension des permis miniers, le temps de faire des études d'impact. Ces tensions suscitent l'inquiétude des observateurs en raison de leur dimension communautaire. Vendredi dernier, une mission gouvernementale a obtenu la libération de 14 otages retenus suite à la mort d'un jeune entrepreneur du secteur aurifère dans la zone de Turku.
1: Un récit signé Carole Valade. Et puis en Centrafrique, 5 figures de la société civile ont été interpellées ce matin à Bangui alors qu'elles s'apprêtaient à tenir un point de presse. Ce sont des membres du consortium à l'origine de l'appel à la journée ville morte de lundi, mobilisation partiellement suivie par la population. Selon leurs avocats et leurs proches, les interpellations ont été menées par des éléments de la compagnie nationale de sécurité. Les 5 personnes arrêtées avaient prévu de dresser le bilan de cette journée de protestation et annoncer d'éventuelles actions à venir. On ignore les raisons de ces interpellations. Leurs avocats et leurs proches affirment également ne pas avoir pu leur rendre visite. En Guinée, le chef de l'État, Mamadi Doumbouya, a accordé ce mercredi une nouvelle grâce présidentielle à 312 détenus. Le 2 octobre dernier, toujours par décret, 217 personnes incarcérées ont en effet déjà bénéficié d'une mesure similaire pour obtenir leur libération. Tous doivent cependant se soumettre à un programme de réinsertion de 30 à 45 jours, notamment l'opposant Alioubha. Son parti, le Modèle, Mouvement démocratique libéral, s'inquiétait de son sort depuis l'annonce de sa grâce. Les autorités viennent de diffuser des photos de l'homme politique. Le récit de Guillaume Thibault.
2: En chemise, short et calot couleur sable sur la tête, une tenue imposée par l'administration, Alioubha fait face au ministre de la Justice et des Droits de l'Homme, Ibrahima Sori de Tunkara. Un cliché diffusé sur les réseaux sociaux est pris sur la place d'armes de l'école nationale de gendarmerie de Sonfonia, où se déroule le stage d'encadrement civique, précise le communiqué du garde des Sceaux, qui ajoute qu'il est venu vérifier les conditions d'accueil, d'hébergement et d'encadrement des stagiaires. Condamné en janvier 2025 à 2 années de prison ferme pour offense et diffamation envers le président Mamadi Doumbouya, Alioubha était libérable en janvier 2027. Son parti politique, qui n'avait aucune nouvelle, s'inquiétait depuis son exfiltration de la prison de Koya dans la nuit du 6 au 7 octobre dernier. Des cadres du Modèle, qui estiment qu'Alioubha est un leader politique et non un délinquant de droit commun, tentent de lui épargner ce stage de réinsertion. Stage, indiquent les autorités, qui s'inscrit, je cite, dans une démarche visant à renforcer la responsabilisation, l'encadrement civique et la préparation à une réinsertion sociale dans le respect des valeurs et des lois.
1: Guillaume Thibault, à 2 semaines du vote du prolongement ou non du mandat de la mission des Nations Unies pour l'organisation d'un référendum au Sahara occidental, le Front Polisario s'est fondu d'un communiqué mardi à la suite des dernières réunions à huis clos du Conseil de sécurité de l'ONU. Le mouvement sahraoui pointe des divergences profondes avec la méthode de l'envoyé personnel de l'ONU sur place. Les précisions de Sofiane Amazian.
3: Un mandat jugé compromis, son rôle de médiateur impartial remis en cause, Staffan de Mistura adopterait, je cite, une attitude qui s'aligne complètement avec la position marocaine. Nous reprochons à monsieur de Mistura de ne pas vouloir trouver de solution politique. Un médiateur ne peut se substituer au peuple concerné pour déterminer à l'avance son avenir, pointe Mohamed Ali Zerouali, représentant du Front Polisario en France. En revanche, le groupe indépendantiste sahraoui ne s'en prend pas directement à l'ONU, ni au processus de négociation mis en place. Nous voulons un changement de méthode, pas quitter les négociations. Il faut rétablir un cadre de confiance. C'est un avertissement sérieux, mais pas un arrêt définitif de la coopération, précise Mohamed Ali Zerouali. Une manière de peser sur les futures discussions, estime la politologue Khadija Mosen-Finan, et de replacer le principe d'autodétermination défendu par le Front Polisario et l'Algérie au centre entre des débats, des divergences assumées qui crédibilisent encore un peu plus la prolongation du mandat de la MINURSO jugée indispensable par le Front Polisario. Pour Khadija Mosen-Finan, la MINURSO maintient la cause sahraoui dans l'agenda international. En critiquant l'envoyé personnel de l'ONU, on maintient le conflit.
1: Sofiane Amazian. La tension entre l'Éthiopie et l'Érythrée inquiète la diplomatie américaine. La nuit dernière, le secrétaire d'État Marco Rubio a téléphoné à

0: Abiy Ahmed, le premier ministre éthiopien. C'est la première fois que les deux hommes s'entretiennent directement depuis la dégradation de la situation entre Addis Abeba et Asmara. Correspondance à Nairobi, Gaël Alex.
1: D'après le communiqué du département d'État américain, lors de son appel, Marco Rubio a demandé la désescalade de la tension entre les deux parties et la reprise d'un dialogue. Le secrétaire d'État a également rappelé que tous les pays de la Corne de l'Afrique doivent respecter l'intégrité territoriale de leurs voisins et éviter les incursions transfrontalières. De son côté, Abiy Ahmed salue sur X une conversation très fructueuse. À aucun moment, le Premier ministre éthiopien ne mentionne son voisin érythréen. Il interprète cet appel comme un engagement des deux pays à transformer leurs relations durables en un partenariat plus stratégique et pratique. Aucun point commun entre les deux comptes rendus, ironise sur X Yemane Gebremeskel, ministre de l'information érythréen qui dénonce la propension à la tromperie du gouvernement éthiopien. Pour Cameron Hudson, ancien conseiller Afrique de la Maison Blanche, ce coup de fil arrive un peu tard. Il pointe du doigt le manque de cohérence de la diplomatie américaine. Juste avant le retour des tensions, Washington avait laissé expirer les sanctions contre des responsables érythréens et levé des restrictions sur les ventes d'armes à Addis Abeba. Gaël Alex, Nairobi, RFI.
0: RFI 18h45, temps universel. En football, c'était l'un des grands matchs de la soirée de mercredi en Ligue des Champions. Le Paris Saint-Germain est allé gagner 4-2 sur la pelouse de Manchester City. Et si les joueurs d'Enzo Maresca, déjà menés 3-0 à la pause, n'ont pas sombré, ils le doivent largement à leur jeune pépite marocaine, Ayoub Bouadi, remplaçant au coup d'envoi et lancé au retour des vestiaires. Le milieu de terrain a été une nouvelle fois tout simplement impressionnant, Christophe Dirindian.
2: Même Achraf Hakimi, pourtant adversaire hier, en convient, son coéquipier en sélection a été la bouée de sauvetage des Citizens en seconde période. Une passe décisive pour Erling Haaland, aucun duel perdu, 8 ballons récupérés. Ayoub Bouadi a avantageusement remplacé à la pause un Rayan Cherki peu inspiré. Il a apporté une maîtrise, une justesse technique et une capacité à porter le jeu vers l'avant qui avait largement fait défaut sur les 45 premières minutes. L'ex-Lillois a surtout confirmé les promesses entrevues dès la première journée lors de la victoire anglaise 2-0 sur la pelouse du FC Porto. Son calme et sa maturité pour un jeune de 19 ans avaient déjà impressionné et donné l'impression que City n'avait décidément pas jeté l'argent par les fenêtres en le recrutant pour 100 millions d'euros, une somme record pour le transfert à l'étranger pour un joueur de Ligue 1. Reste désormais pour lui à se faire une place durable dans l'entrejeu, secteur où l'Argentin Enzo Fernandez et l'Anglais Elliot Anderson sont ses principaux concurrents.
0: Christophe Diremzian, RFI, 18h47, temps universel. Et le rappel des titres de ce jeudi 15 octobre avec Romain Ozoni.
3: Et avec l'ouverture d'un sommet européen à Bruxelles, parmi les grands sujets, la guerre en Ukraine, puisque ces derniers jours ont été marqués par la défiance des États-Unis à l'égard de Kiev après la conclusion d'un accord sur le diesel russe. Invité du sommet, le président ukrainien Volodymyr Zelensky s'est entretenu en marge de l'événement avec le secrétaire général de l'OTAN, Mark Rutte, et tous deux ont évoqué l'importance de parvenir à un cessez-le-feu énergétique alors que la Russie intensifie ses frappes sur les raffineries ukrainiennes. Toujours en marge du sommet européen, un accord d'importance qui a été conclu entre la France et l'Allemagne, accord provisoire, qui vise à préserver l'avenir de l'industrie automobile européenne. Le Made in Europe serait renforcé selon plusieurs sources diplomatiques, mais l'ambition sur les mesures environnementales réduite. Et puis, les Houthis du Yémen qui intensifient leurs frappes, leurs ennemis, les forces gouvernementales et l'Arabie Saoudite qui les soutient. Ainsi, ce jeudi, une attaque contre le palais présidentiel au Yémen, à Aden, a été menée. Au moins 4 personnes ont été tuées et ce soir on apprend, sans plus de détails, que le premier ministre du Yémen se trouvait dans ce palais présidentiel d'Aden lors de l'attaque et que les Houthis ont également frappé un QG de la coalition dirigée par Riyad lors de cette attaque. 18h48 en temps universel, 19h48 à Kinshasa. Bah, c'est notre journée spéciale consacrée à Ebola qui se poursuit sur l'antenne de Radio France Internationale. Zéphirin Quadio, la plus meurtrière de l'histoire du pays en RDC avec plus de 4000 morts en 5 mois.
0: Absolument, une urgence de santé publique de portée internationale, nous dit l'Organisation Mondiale de la Santé, l'OMS. Et si les efforts de riposte sur le terrain laissent entrevoir les premiers signes d'espoir, eh bien les défis restent considérables. Ce reportage nous emmène à la rencontre du docteur Leki Tadji, gynécologue à l'hôpital général de référence de Bounia, capitale de l'Itourie, et survivant de cette épidémie. Pauline Azidi l'a rencontré.
1: Le docteur Tagi est un homme pressé. Nous sommes un dimanche, mais il est attendu au centre de traitement Ebola de l'hôpital de Bounia.
4: De l'autre côté, il y a la maternité, salle d'accouchement, et en bas, nous avons un bloc opératoire.
1: Grand sourire et grande confiance. Pourtant, il est lui-même un survivant.
4: J'ai eu ça, c'était au début même de l'épidémie.
5: De cette épidémie ?
4: Oui, c'était compliqué. Bon, je peux dire, mon histoire est très complexe. J'ai fait Ebola, et c'est une maladie très grave. Parce que ça donne tellement la peur, l'incertitude. Et vous dites, est-ce que vous allez vous en sortir ou comment? C'était ça mon cas.
5: Et donc vous êtes tombé malade?
4: Oui, sérieusement malade. Sérieusement malade et je suis passé dans toutes les phases presque. Parce que j'ai commencé par la phase sèche, je faisais des fièvres jusqu'à 40. Et je me rappelle une fois, j'avais fait la fièvre à partir de 13h, de 0h jusqu'à 13h. La fièvre qui ne cédait pas. Et après, je suis entré dans la phase humide, je fais des diarrhées, consorts. Mais curieusement, Dieu m'a aidé quand je suis.
1: Il pense avoir été infecté en pratiquant avant la déclaration de l'épidémie. Il est resté 10 jours hospitalisé, mais a rapidement repris le travail.
4: Ça m'a donné une expérience. C'est une expérience parce que je me dis, comme moi j'étais malade. Parce que ce qui te plaît, c'est l'incertitude, la peur, la souffrance. Sur le plan psychologique, on est affecté. Et on s'est dit, et ce qui embrouille encore, c'est l'abandon. Parce que si vous voyez les gens entrer, ils ne vont pas rester là pendant longtemps. Avec les full PP, vous restez pendant 45 minutes et vous sortez. Et les malades vont rester seuls, avec l'incertitude de la paix. C'est pourquoi je me suis dit que j'y aille aussi pour aider ces malades et surtout pour apporter un plus sur le plan obstétrical, comme il y a trop de complications obstétricales qui tuent nos femmes.
1: Pour autant, malgré son statut de survivant, il reste vigilant.
4: J'ai tellement peur de Ebola. En voyant ce que ça fait, j'ai tellement peur. Mais qu'est-ce qu'il faut faire? Parce que si vous êtes en full PP, on a la certitude quand même qu'on ne peut pas être contaminé si vous protégez bien, si vous portez ça bien, et surtout lors des déshabillages, si vous le faites bien, il n'y a pas de crainte.
1: Et il part enfiler sa tenue de protection.
4: Bon, je laisse le téléphone.
1: Il restera alors 45 minutes auprès de ses patientes, femmes enceintes, hospitalisées dans le centre de traitement. Pauline Azidi, de retour de Bounia, RFI.
0: Il est 19h51 à Kinshasa.
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1: Mesdames, messieurs, salut et bienvenue pour suivre ce Radio Journal. Le fil de l'information en trois titres, cinquième jour, jeudi, des affrontements entre la coalition gouvernementale et les troupes du FRN à Kaziba. Les bombardements se sont poursuivis sur plusieurs collines comme Ndaruya, Kaganga, Kaya et Irungi. L'année académique 2026-2027 a été inaugurée ce jeudi 15 octobre dans les zones sous administration du FRN anciennement appelé AFSAM 23. Un faible engouement des étudiants a été constaté. Aucune institution chez les publics n'a atteint un nombre de 150 étudiants nouvellement inscrits. Bertrand Bissimoy, vice-président du FRN, a appelé les responsables des établissements à garantir la qualité de la formation. En sport, le dernier club Virunga de Goma affronte ce dimanche 1er d'Agosto d'Angola à Kinshasa en match aller du deuxième tour de la Coupe de la Confédération. Voilà donc tout pour le sommaire, dans quelques instants les détails.
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1: Le jeudi 15 octobre 2026, c'est le cinquième jour depuis que les affrontements opposent des combattants Zalendo aux troupes du Front pour la Refondation de la Nation FRN en sigle, ex-AFCM 23, dans plusieurs villages de la chefferie de Kaziba, en territoire de Walungu Sud Kivu. Sans avancer ni bouger de leur position habituelle, les deux parties continuent de se battre dans la zone, provoquant plusieurs conséquences sur le plan humain, social et matériel. Ce jeudi 15 octobre, les bombardements se sont poursuivis sur plusieurs collines, comme Ndaruya, Mubuga, Kaganga, Kaya, Namubula, Irungi et Bishibiru. Avec ces affrontements, les activités sont toujours paralysées dans toute la zone. Deux nouveaux blessés, essentiellement des enfants, ont été enregistrés dans la journée de mercredi, ce qui alourdit le bilan. Depuis dimanche, indique un défenseur des droits humains dans la zone, au moins 5 personnes sont mortes dans ces affrontements. La situation reste instable et plusieurs villages continuent de se vider de leurs habitants, indique nos sources sur place. Et le Front pour la Refondation de la Nation FRN succède de plein droit et reprend l'intégralité des droits, obligations et engagements de l'AFSAM 23, notamment ceux souscrits dans le cadre des négociations de Doha. C'est ce que rapporte le FRN dans un communiqué publié par son secrétaire général Freddy Kaniki. Il précise que ce transfert est le résultat de la dissolution de l'AFSAM 23 suivi de la signature de l'acte constitutif ainsi que du lancement officiel du FRN. En clair, le processus de Doha pourrait se poursuivre entre le gouvernement de la RDC avec le même interlocuteur, mais sous une appellation différente. Pour rappel, ce mouvement politico-militaire a vu le jour à Goma le 12 octobre dernier. Il est dirigé par l'ancien président de la RDC, Joseph Kabila, avec un panel de vice-présidents, parmi lesquels Corneille Nangaa et Bertrand Bissimoy. Selon les fondateurs du FRN, la mission de ce mouvement est de fédérer et coordonner toutes les forces de résistance afin de mettre un terme à la tyrannie, créer un nouveau cap et de nouvelles perspectives à donner au pays. Côté Kinshasa, le président de la RDC, Félix Tshisekedi, a présidé une réunion du Conseil supérieur de la défense au cours de laquelle il a donné des instructions précises aux forces armées de la RDC et aux services de sécurité afin qu'ils assurent pleinement leur mission de défense de l'intégrité territoriale et de protection des populations civiles et de leurs biens.
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1: Nous changeons de chapitre à présent. L'année académique 2026-2027 a été solennellement ouverte jeudi 15 octobre dans les zones contrôlées par le Front pour la Refondation de la Nation, ex-AFCM 23 à Bukavu. La cérémonie officielle s'est tenue à l'Université officielle de Bukavu Yobe en présence de Bertrand Bissimoy, l'un des vice-présidents du Front pour la Refondation de la Nation, des responsables des établissements d'enseignement supérieur et universitaires du Sud Kivu et des étudiants. Les détails avec Omer Guillermo de Quereza.
4: Le président de la conférence des chefs d'établissement de l'enseignement supérieur et universitaire du Sud Kivu, le professeur ordinaire Mano Machumu, a appelé les étudiants à rejoindre les auditoires afin de participer aux cours et d'assurer le démarrage effectif de cette nouvelle année académique. Du côté des étudiants, cette reprise est accueillie avec joie, malgré un démarrage qu'ils jugent encore timide. Ils espèrent que les enseignements se dérouleront normalement et que leur parcours universitaire ne sera plus perturbé par les différents politiques. L'un d'eux s'exprime.
5: Et nous pensons que notre gouvernement va régulariser toutes choses pour que nous puissions étudier dans un bon climat. Nous n'avons pas peur parce que nous sommes sûrs avec notre gouvernement. Et le message étant est que notre gouvernement seulement puisse voir notre inquiétude. Nous sommes pauvres et nous n'avons pas de moyens pour aller ailleurs pour étudier. Mais il fallait nous laisser tranquilles étudier dans nos milieux habituels.
4: Dans son discours, Bertrand Bissimwa a pour sa part défendu la continuité des activités académiques et appelé les responsables des établissements à garantir la qualité de la formation, la transparence dans la gestion et des meilleures conditions de travail pour les enseignants. Il a notamment évoqué les difficultés liées à la rémunération de certains membres du personnel, la reconnaissance des diplômes et la nécessité de préserver les acquis académiques des étudiants. Il évoque plusieurs défis à relever durant cette année. C'est notamment la régularité des enseignements, l'amélioration des conditions d'apprentissage, le renforcement de la recherche scientifique, l'accompagnement du personnel enseignant et la protection de la liberté de penser au sein des universités. Bertrand Bissimwa assure que des mesures d'accompagnement des enseignants seraient envisagées pour soutenir la continuité de la formation. Il en parle.
6: Notre devoir est de rechercher des réponses concrètes, d'organiser les services essentiels et de soutenir les familles. La protection de la population et la continuité de l'enseignement constituent des responsabilités que nous devons assumer dans nos actes quotidiens. Mesdames et messieurs les enseignants et chercheurs, nos efforts doivent se concentrer sur les priorités suivantes. Assurer la continuité effective des enseignements et le respect du calendrier académique. Améliorer la qualité de la formation et les conditions d'apprentissage. Renforcer les compétences et l'accompagnement du personnel enseignant. Garantir une gouvernance transparente et responsable.
4: Par la même occasion, il a appelé les enseignants, les parents et les étudiants à ne pas céder aux rumeurs et à procéder aux inscriptions, affirmant leur volonté de mener cette année académique à son terme, malgré les difficultés.
1: Entre-temps, un faible engouement qui s'observe toujours dans les bureaux des inscriptions au sein des établissements supérieurs et universitaires concernés par la suspension des activités dans la ville de Bukavu. Des informations recoupées à l'Université officielle de Bukavu, à l'ISDR Bukavu, à l'ISP Bukavu, à l'ISC Bukavu, à l'ISAM Bukavu et l'ISTAM Bukavu font état d'un nombre très moins élevé de nouveaux étudiants dans les premières années. Dans l'ensemble des filières organisées, aucune institution n'aurait atteint un nombre de 150 étudiants nouvellement inscrit. Certaines de ces institutions ont organisé des examens d'admission mais avec moins de 50 participants, indiquent des sources académiques jointes par la rédaction de Radio Mandeléo. Plusieurs parents seraient toujours dans le doute malgré les assurances données par les responsables du Front pour la Refondation de la Nation et les appels à l'inscription lancés par les responsables des institutions concernées. La persistance de Kinshasa à maintenir les activités suspendues dans les zones qui ne sont pas sous son contrôle serait la cause de ce faible engouement au sein de ces établissements qui, en temps normal, inscrivaient jusqu'à 2000 nouveaux candidats à chaque rentrée académique. En revanche, les établissements privés ou non concernés par la mesure seraient en train d'enregistrer jusqu'au-delà de leur capacité, indique une source dans l'un des 10 établissements. Et au niveau de l'enseignement primaire et secondaire, plusieurs responsables d'écoles du territoire d'Ouvira, surtout dans sa partie comprise dans la plaine de la Ruzizi, majorent les frais exigibles aux finalistes du secondaire en violation de l'instruction officielle fixant les frais à payer pour l'année scolaire 2026-2027. C'est ce que rapporte le Bureau de coordination territoriale de la nouvelle société civile congolaise en territoire d'Ouvira. Les détails avec Hélène Boudjiriri.
7: Dans un communiqué de presse publié mercredi 14 octobre 2026, la nouvelle société civile congolaise affirme avoir constaté la perception de montants supérieurs aux tarifs officiels dans plusieurs écoles secondaires situées notamment dans les axes de l'Emera, Kiliba, Luberizi, Sangé, Mutaroule, Makobola et Luvungi. Alors que le montant officiel fixé pour l'achat de la fiche est de 36 000 francs congolais. Certains établissements demandent aux parents des sommes allant de 42 000, 45 000 jusqu'à 47 000, voire 55 000 francs congolais, auxquels s'ajoutent, dans certains cas, 10 000 francs congolais supplémentaires pour le contrôle des dossiers. Pour la nouvelle société civile congolaise, cette pratique est une escroquerie envers les parents et constitue à un niveau une entrave au droit à l'éducation. En plus de violer les instructions officielles, cette pratique risque d'accentuer la vulnérabilité financière des familles déjà confrontées aux conséquences de la guerre et aux déplacements forcés, s'inquiète cette structure citoyenne. Elle appelle ainsi les autorités éducatives à intervenir rapidement en vérifiant les faits et, les cas échéants, prendre des mesures appropriées contre les gestionnaires des établissements concernés si les accusations sont confirmées. Cette structure propose spécifiquement des sanctions contre les chefs d'établissement véreux ainsi que les remboursements aux parents des sommes perçues illégalement. Pour assurer une enquête transparente et indépendante, elle propose la mise en place d'une commission mixte réunissant les parents, les sous-proveds, la société civile et d'autres acteurs concernés. Enfin, la société civile appelle donc les responsables scolaires et les autorités éducatives à privilégier la transparence et à éviter toute charge financière supplémentaire susceptible de compromettre la scolarisation des enfants.
1: Et dans le reste de l'actualité, trois groupements de la chefferie Rubenga en territoire d'Idjwi sont touchés par la peste des petits ruminants. Cette maladie touche principalement les chèvres depuis 3 mois maintenant dans cette partie du sud Kivu. L'inspecteur territorial en charge de la pêche et élevage dans le territoire d'Idjwi, Barumvana Bulambo Emmanuel, confirme la présence de cette maladie. Il plaide pour l'organisation d'une campagne de vaccination à Idjwi afin de protéger le cheptel des paysans. Les détails avec Richelieu Biamana, notre correspondant sur place.
8: L'inspecteur Barumvana Bulambo affirme que les groupements Kihumba, Bunyakiri et Bugaroula sont affectés par la PPR, peste des petits ruminants, avec un taux de mortalité des chèvres plus élevé.
9: Nous étions à Kihumba, où nous avons circulé dans quelques ménages et nous avons constaté 54 cas de décès ou de chèvres mortes suite à une diarrhée, une forte diarrhée. Dans le groupement de Bunyakiri, nous avons constaté 64 cas de chèvres mortes par cette même diarrhée. Et dans le groupement de Bugaroula, 64 chèvres mortes toujours par cette diarrhée. Cette maladie s'appelle peste des petits ruminants, en sigle PPR. Et je le confirme.
8: Ce technicien vétérinaire note que depuis 2023, le territoire d'Idjwi avait déclaré l'existence de la PPR, mais malheureusement, lors de la campagne de vaccination organisée par Picagel dans plusieurs territoires, l'île d'Idjwi n'était pas prise en compte. Barumvana Bulambo lance de nouveau un cri d'alarme aux autorités provinciales, les organisations nationales et internationales œuvrant dans le domaine de l'élevage en faveur de la population.
9: 5 mois après notre alerte, il y a des ONG internationales qui ont intervenu avec les vaccins. Ils ont commencé par Minova, Kalehe, Kabare, Walungu, Uvira et Fizi. Ils ont oublié le territoire d'Idjwi où on a déclaré la maladie pour la toute première fois. Et nous demandons aux autorités provinciales et nationales, TAC internationales et surtout aux ONG internationaux de nous venir en aide le plus tôt possible avant que le cheptel ne soit pas décimé totalement.
8: Le cheptel joue un grand rôle dans l'économie locale et le social de la population d'Idjwi. Il facilite aux parents de prendre en charge la scolarité de leurs enfants et intervient dans plusieurs cérémonies socioculturelles, rappelle notre source. Richelieu Biamana, Idjwi, Radio Maendeleo.
1: D'un territoire à un autre, le conseil territorial de la jeunesse de Kabare appelle les organisations humanitaires et les personnes de bonne foi de venir en aide les ménages des agriculteurs du milieu confrontés à la difficulté de trouver la semence en cette saison culturelle à en cours. D'un côté, indique cette structure, ce manque des semences est dû au prolongement de la saison sèche qui a fait que toutes les graines de haricots et maïs qui étaient déjà mises en terre soient calcinées. De l'autre côté, des ménages auraient fait recours aux semences conservées pour combler l'absence de nourriture en ces moments de famine dans leur ménage. Ainsi, la structure plaide auprès des organisations qui interviennent dans le domaine de l'agriculture afin que le champ des paysans des Kabare ne reste pas en jachère, pourtant déjà labouré et prêt pour recevoir la semence. Le président du conseil territorial de la jeunesse de Kabare, Blaise Mourou, Roula Kalimbi en parle.
10: Le territoire de Kabare fait face à une crise agricole silencieuse et dévastatrice suite au prolongement exceptionnel de la saison sèche qui frappe de plein fouet en tout cas nos communautés paysannes. C'est ainsi que le conseil territorial de la jeunesse de Kabare est en train de lancer un appel urgent à la solidarité pour la restauration des capacités semencières des ménages agricoles du territoire de Kabare. Cet appel est donc lancé à la notabilité kabaroise, aux élus des territoires des Kabarets, effectivement, aux organisations humanitaires, aux associations œuvrant dans l'agriculture, à toute personne et prise de bonne volonté. Cet appel solennel est motivé, chers journalistes, par le fait que les réserves de semences soigneusement conservées pour la prochaine campagne ont été soit consommées par la nécessité alimentaire, soit perdues à cause de la sécheresse. Aujourd'hui, ce sont des semences de haricots, de maïs et d'autres cultures vivrières qui manquent cruellement. C'est pourquoi nous en appelons donc à une messe courable, car chaque geste compte.
1: Blaise Mouroula Kalimbiro, président du conseil territorial de la jeunesse de Kabare. Nous restons toujours dans ces territoires. Le conseil local de la jeunesse du groupement de Lugendo alerte sur l'ampleur de la consommation abusive des boissons fortement alcoolisées dans cette partie de la province du Sud Kivu. Dans une déclaration rendue publique avec copie à Radio Mandeleo, la structure indique que les villages concernés sont Kashimbi, Lugendo Centre, Irambira Nord, Irambira Sud et Tishugi. Déjà, note, le conseil local de la jeunesse de Lugendo, cette pratique engendre plusieurs conséquences, notamment l'accentuation des violences communautaires, l'intolérance, l'insécurité et même les fractures au sein des ménages. Le CLJ déplore également l'abandon des activités génératrices des revenus de l'agriculture et de l'entrepreneuriat par certains jeunes devenus dépendants de l'alcool. Face à cette situation, son président, Ra Lucas, appelle les jeunes à privilégier le travail, la formation et les initiatives de développement personnel pour construire un avenir meilleur. Il sollicite par ailleurs l'accompagnement des autorités et des organisations humanitaires afin de multiplier les formations professionnelles dans le but de sauver cette jeunesse en péril. Ra Lucas en parle dans cet élément.
11: Nous constatons avec douleur qu'une grande majorité de nos jeunes mariés ou célibataires commencent la journée avec de l'alcool fort. Et en conséquence, plusieurs bagarres, des injures et des familles abandonnées, des champs non cultivés, des jeunes même qui refusent le travail. Et certains arrivent à tomber malades à cause de la consommation de la boisson fortement alcoolisée. C'est ainsi que nous lançons un appel et surtout aux jeunes de privilégier les travail, la formation et l'entrepreneuriat. Nous demandons aussi aux autorités et aux partenaires de nous aider avec des activités génératrices de revenus pour notre jeunesse. Et nous ne pouvons pas laisser la jeunesse sombrer.
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1: Sport à présent, le match aller du deuxième tour préliminaire de la Coupe de la Confédération opposant le Daring Club Virunga de la RDC à Primeiro de Agosto d'Angola se jouera à huis clos ce dimanche 18 octobre à 15h au stade des Martyrs de Kinshasa. Il sera 16h à Bukavu. La nouvelle a été confirmée par la Confédération africaine de football CAF dans sa correspondance du 14 octobre dernier envoyée à la Fédération congolaise de football association FECOFA. Le match retour est prévu le 23 octobre en Angola. Dans la même compétition, Maniema Union retrouve Kaboscope d'Angola le dimanche à 17h. Dispensé du premier tour, Maniema Union entre en compétition à travers ce match qui se jouera en Angola avant le match retour en RDC le 25 octobre prochain. En revanche, le Tepengleber Mazembe entame la Ligue des champions de la CAF ce week-end. Les Corbeaux affrontent le club africain de Tunis le samedi 17 octobre à Lubumbashi. Absent de la Ligue des champions de la CAF la saison passée, Mazembe retourne en compétition avec l'intention d'aller loin. Le coup d'envoi sera donné à 15h au stade TP Mazembe de Kamalondo avant le match retour prévu le 25 octobre à Tunis en Tunisie.
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1: Les réactions suscitées par la prise de leadership de l'ancien président Joseph Kabila à la tête du Front pour la Refondation de la Nation FRN et la question sur la gestion responsable des équipements électroniques usagés pour la protection de l'environnement font partie des sujets publiés par la presse jeudi 15 octobre 2026. La revue de presse avec Hélène Boudjiriri.
7: Débutons avec TerraNova.cd qui écrit sur l'environnement. Ces médias citent la ministre de l'Environnement, Développement durable et Nouvelle économie du climat, Marie Nyange Ndambo, qui appelle la population congolaise à une gestion plus responsable des équipements électroniques usagés. Elle a lancé cet appel le 14 octobre à l'occasion de la Journée internationale des déchets d'équipements électriques et électroniques, placée cette année sous le thème mondial Fast Tech. Ne jetez plus vos appareils électroniques, rapportez-les. Cette journée, selon Terra Nova, vise à sensibiliser les citoyens aux dangers liés à l'abandon ou à l'élimination inappropriée des déchets électroniques, dont le volume ne cesse d'augmenter à travers le monde. Dans son message, la ministre a souligné l'importance d'adopter des comportements responsables afin de limiter les impacts environnementaux et sanitaires causés par ces déchets issus notamment des téléphones portables, ordinateurs, téléviseurs, batteries et autres appareils électriques en fin de vie. Le ministère rappelle que la croissance rapide de la consommation des équipements numériques et électroniques s'accompagne d'une hausse significative des déchets qui en résulte, rendant indispensable le développement de systèmes efficaces de collecte, de recyclage et de traitement. Au chapitre politique, avec les réactions sur la création du FRN, le potentiel estime que la création du FRN, aux côtés de Corneille Nanga et de Bertrand Bisimwa, fragilise davantage les négociations de Doha. Le journal s'interroge notamment sur la capacité des États-Unis à faire respecter leur engagement en faveur du processus de paix et du retrait des forces rwandaises de l'Est de la RDC. Dans la même dynamique, Forum des As souligne ce qu'il considère comme un paradoxe politique. Après avoir dirigé le pays pendant près de 20 ans, l'ancien chef de l'État choisit désormais une posture insurrectionnelle tout en invoquant la défense de l'ordre constitutionnel. Le même paradoxe est évoqué par Info 27 en relayant la réaction de Vital Kamerhe, ancien président de l'Assemblée nationale et président du parti UNC, qui dénonce une contradiction entre les appels à la paix formulés par son ancien président et son engagement à la tête d'un mouvement associé à la lutte armée. Vital Kamerhe rappelle notamment que Joseph Kabila s'est exprimé sur la paix le 9 octobre 2026 avant que sa prise de direction du FRN ne soit annoncée le 12 octobre. Dans un autre registre, Actualité.cd et Le Potentiel rapportent que la justice belge a mené plusieurs perquisitions à Bruxelles et dans les Brabants dans le cadre d'une enquête portant sur des soupçons de blanchiment d'argent impliquant des proches de l'entourage présidentiel. Selon ces médias, cette procédure judiciaire intervient dans un contexte politique particulièrement sensible et pourrait entraîner des répercussions diplomatiques entre Kinshasa et certains de ses partenaires occidentaux.
1: Par ici prend fin ce radio-journal. Alain Zara a assuré la mise en onde. Merci infiniment à vous tous de nous avoir suivis. Au revoir.